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0: Mais je me suis bien calmé depuis mercredi dernier.
1: Moi je n'ai plus l'habitude, j'ai plus de 40 ans. D'ailleurs plusieurs de mes amis fument moins qu'avant.
0: Tu m'as proposé un verre d'eau, je t'ai dit oui.

0: Et une gare, c'est un lieu où on croise les gens qui réussissent et les gens qui ne sont rien.
1: Le mépris des hommes est souvent la marque d'un cœur vulgaire. 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

Ouais, tu sais, c'était samedi, là, à côté de la maison de la radio. Je marchais dans la rue, et puis il y a une fille juste devant moi, avec ses grands cheveux blonds, tu vois. J'ai commencé à la suivre parce que, je sais pas, j'avais envie de baiser, puis tout d'un coup, elle s'est retournée. Et là, qu'est-ce que je vois?

0: Alors? Alors?
1: Alors je me dis, ok, c'est bon, je rentre chez moi, je la dépasse et puis je marche, avenue du président Kennedy, jusqu'à la place de Varsovie, puis il faisait bon et c'était cool. Et puis là je me retourne, puis je la vois

0: aurait mieux fallu rester chez moi. Ce jour-là, je me suis dit qu'il aurait mieux fallu rester chez moi.
1: Fallu. C'est un mot, c'est quoi? C'est pas assez compliqué, ça?
0: Non, il aurait mieux fallu. C'est conditionnel passé, première forme. Tu vois, on aurait pu dire « il aurait mieux valu » aussi, mais du verbe « valoir ». Tu t'étais plus élégant.
1: Alors?
0: Ben, voilà.
2: Alors?

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0: Salut Sandrine, tu vas bien? Super. Ok, tout le monde est prêt? On est en direct dans une minute, moteur. Silence plateau. Donc on envoie le bulletin météo juste après les infos, c'est parti.
1: Ce midi dans votre bulletin météo, rien de frais, rien de nouveau. Les températures sont en hausse et le soleil tape sur les côtes. À la frontière est, pourtant, c'est le grand retour des bottes. Une pluie battante, des orages, mais rien d'inquiétant. Profitez de la plage et des compotes. Je peux au moins vous garantir à cet instant qu'il va faire chaud.
2: Il fait chaud là, non ?

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0: 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Il est 6h ici à Paris, il est 1h de plus à Kiev et à Moscou. Et l'actualité internationale de ce samedi vous est racontée ce matin par Jeanne Bartoli. Bonjour Jeanne.
1: Et bonjour Vincent et bonjour à tous. Dans ce journal embourbé dans le conflit avec l'Iran, Donald Trump annonce une trêve entre l'Ukraine et la Russie pour les 3 prochains jours. À compter d'aujourd'hui, les deux pays ont confirmé l'information. La Russie pourra donc commémorer le 9 mai, date de la victoire des soviétiques sur l'Allemagne nazie. Le point dans ce journal. Dans le détroit d'Ormuz, de nouveaux échanges de tirs entre Iraniens et Américains. Donald Trump a dit hier attendre dans la soirée la réponse des Iraniens concernant son plan de paix. Dans cette édition, on parlera aussi de ces deux ministres français et algériens côte à côte pour les commémorations du massacre de Sétif commis par l'armée française. C'était une première et c'était hier. La volonté de rapprochement entre Paris et Alger se confirme. Et puis des prières mourides dans les rues de Paris pour célébrer le 8 mai. Hier après-midi, une marche en mémoire des tirailleurs sénégalais qui ont combattu dans l'armée française pendant la Seconde Guerre mondiale, entre hommage et demande de reconnaissance. Reportage à la fin de ce journal. 9, 10 et 11 mai, 3 jours donc de trêve entre l'Ukraine et la Russie. C'est Donald Trump qui en a fait l'annonce hier à l'occasion des célébrations marquant à Moscou la fin de la Seconde Guerre mondiale. Le 9 mai donc, pour les Russes, cette trêve entre les deux belligérants qui a été confirmée par Moscou et par Kiev et qui devrait donc permettre à Vladimir Poutine d'organiser sa parade militaire, certes réduite au minimum cette année sur la place Rouge. Cette trêve de 3 jours qui devrait surtout permettre un important échange de prisonniers entre les deux camps. Les détails à Washington avec Vincent Souriau.
2: Donald Trump revendique la paternité de cette trêve. J'ai fait cette demande et je me réjouis, écrit-il, que les présidents Poutine et Zelensky l'aient accepté. D'après la Maison-Blanche, ce cessez-le-feu inclut la suspension de tout usage de la force, ainsi qu'un échange de prisonniers de guerre. 1 millier de soldats ukrainiens détenus en Russie contre 1 millier de militaires russes emprisonnés en Ukraine. J'espère qu'on conclut Donald Trump, qu'il s'agit du début de la fin de cette guerre longue et meurtrière. Son message fait suite à une discrète rencontre sur le sol américain entre le principal négociateur ukrainien Roustem Oumerov et les sherpas de la présidence américaine Steve Witkoff et Jared Kushner. Roustem Oumerov indique qu'outre cet échange de prisonniers qu'il désigne comme une priorité absolue du gouvernement ukrainien, il a aussi été question de la nécessité d'intensifier le processus diplomatique entre les deux parties et de trouver un chemin vers une paix durable. Vincent Souriau, Washington RFI.
1: Et le président ukrainien Volodymyr Zelensky a donc accepté de respecter ce cessez-le-feu, ordonné à l'armée de ne pas attaquer le défilé prévu sur la place Rouge pour les célébrations du 9 mai. Pour la première fois en près de 20 ans, la Russie a réduit cette année notablement ses célébrations. Pas de matériel militaire sur la place Rouge, ni de corps de cadets ou encore d'écoles militaires. Des coupures intermittentes d'internet ont été ordonnées dans la capitale russe ces derniers jours par mesure de sécurité. Parmi les quelques dignitaires étrangers qui seront présents aujourd'hui, les dirigeants biélorusses, malaisiens, laotiens et le premier ministre slovaque Robert Fico. Et puis pas de représentants. En revanche, pour la Hongrie, Viktor Orban, l'un des soutiens de la Russie au sein de l'Union européenne, laisse officiellement sa place aujourd'hui au conservateur pro-européen Péter Madiar, cérémonie d'investiture prévue dans quelques heures à Budapest. Sur le front des négociations entre Américains et Iraniens, à présent, toujours pas d'avancée notable. Hier, les États-Unis ont frappé avec un avion de chasse 2 pétroliers iraniens qui ne transportaient pas de cargaison, selon l'armée. Des échanges de tirs s'en sont suivis avant un retour au calme. Hier, Donald Trump a dit attendre dans la soirée une réponse des Iraniens à une proposition de paix. Et puis, on parlait du détroit d'Ormuz à l'instant, toujours bloqué. Le régime iranien annonce la création cette semaine de l'autorité du détroit du Golfe Persique. Objectif, Nicolas Feldman, centraliser les demandes de traversée et officialiser un système de péage.
3: Avec cette nouvelle autorité, les gardiens de la Révolution promettent aux bateaux un passage sûr et durable. Pour demander le droit de traverser le détroit, les armateurs peuvent désormais écrire à une adresse email dédiée. Un document révélé par CNN détaille également les informations à fournir. Nom et numéro d'identification du bateau, pays d'origine et destination, membres d'équipage à bord et même des détails sur la cargaison. Mais comment se fera la traversée et surtout combien les bateaux devront-ils payer? attaqués. Depuis le début de la guerre au Moyen-Orient, certains navires auraient déjà déboursé plus de 2 millions de dollars pour sortir du détroit d'Ormuz. Mais l'Iran, cette fois-ci, ne donne pour le moment aucun montant sur la taxe à payer. Pas sûr dans ce contexte que les compagnies maritimes collaborent avec Téhéran. L'un de ses représentants se dit très sceptique. Comment coopérer avec l'Iran, explique-t-il, alors même que des navires autorisés à passer ont déjà été pris pour cible. D'autant rappelle ce responsable qu'un système de péage est contraire au droit international. À la différence du canal de Suez ou de Panama, le détroit d'Ormuz est en effet un passage naturel et sa traversée par définition ne peut être payante.
1: Nicolas Fellman. Enfin au Liban, faut-il encore parler de trêve en cours? Le Hezbollah pro-Iran a revendiqué deux attaques contre des bases militaires dans le nord d'Israël, affirmant agir en réponse à des frappes israéliennes sur le sud du Liban, qui ont fait hier 10 morts depuis le début de la guerre entre le Hezbollah et l'armée israélienne. Le 2 mars dernier, les frappes israéliennes au Liban ont fait 2750 morts, selon le dernier bilan du gouvernement libanais. En Algérie, ils ont marché ensemble pour une procession et un dépôt de gerbes de fleurs sur une stèle à la mémoire de Bouzid Sahal, la ministre française déléguée aux armées et aux anciens combattants Alice Ruffo et son homologue algérien Abdelmalek Tachrift. C'est la première fois qu'un membre du gouvernement français se rend aux commémorations des massacres de Sétif, Guelma et Kerata le 8 mai 1945. Bouzid Sahal, considéré comme la première victime des massacres à Sétif, sa mort sous les balles françaises avait déclenché des émeutes violemment réprimées. Ce déplacement en Algérie de la ministre signe de la volonté d'apaisement d'Emmanuel Macron et d'Abdelmajid Tebboune après presque 2 ans de crise diplomatique ouverte entre les deux pays. Écoutez la réaction hier de Bruno Fuchs, député Modem, président de la commission des affaires étrangères à l'Assemblée nationale.
4: Le retour de l'ambassadeur de France à son poste à Alger est une très bonne nouvelle, bien évidemment. Évidemment, c'est un signal fort de la volonté de la France et de l'Algérie également de repasser à une nouvelle phase de dialogue et de coopération. Mais cet acte symbolique, pratique aussi, doit maintenant s'accompagner d'autres actions beaucoup plus concrètes sur les migrations, qui était le point quand même le plus crispant entre les deux pays, sur les questions de culture, de mémoire et principalement sur les questions de développement de relations économiques. Nous avons beaucoup d'intérêts communs et bien évidemment, ce retour de l'ambassadeur doit s'accompagner de la libération prochaine de notre compatriote journaliste Christophe Glaise.
1: Bruno Fuchs, député Modem, président de la commission des affaires étrangères à l'Assemblée nationale. Des prières mourides dans les rues de Paris hier pour célébrer le 8 mai, une marche en mémoire des tirailleurs sénégalais, troupes d'infanterie coloniale recrutées en Afrique subsaharienne, venues donc du Sénégal mais aussi de toute l'Afrique. Ils étaient près de 200 000 à combattre. 30 000 sont morts sur les champs de bataille de la Seconde Guerre mondiale. Des commémorations hier entre hommage et demande de reconnaissance. Wely Diallo.
5: Les chants et prières mourides résonnent le long du boulevard Haussmann. Derrière le drapeau sénégalais, ils sont près de 150 personnes à être venues rendre hommage aux tirailleurs et plus particulièrement à Serigne Fallou Fall, comme l'explique Maktor Camara, l'un des responsables de l'association Serigne Fallou Fall à l'origine de la marche.
6: Lorsque FEDEP a créé le corps des tirailleurs sénégalais, il est venu voir le guide religieux qui s'appelle Cheikh Amadou Bamba, lui a demandé de lui fournir un contingent. Ils ont voulu envoyer leurs enfants pour donner l'exemple. Et son plus proche fidèle, qui s'appelle Cheikh Ibrahim Fall, s'est dit, c'est mon fils aîné qui va partir en premier, c'est Serigne Fallou Fall. Il est venu, il n'est jamais retourné au Sénégal, on n'a jamais retrouvé son corps.
5: Les tirailleurs sénégalais ont combattu lors des deux guerres mondiales, mais ont également été mobilisés sur d'autres fronts. Par exemple, lors de la prise des colonies allemandes du Cameroun et du Togo à la fin de la guerre. Mais pour Baed Mbassal, un disciple de Serigne Cheikh Ndigal Fall, leur contribution à l'effort de guerre est trop peu connue.
7: Il est temps que les gens sachent que l'Afrique a joué un rôle déterminant dans la libération même de la France. Et il y a beaucoup de choses qui se passent en ce moment où les étrangers ne sont pas tout à fait, reconnus. Et il y a une forme de racisme déclarée, ouverte. Et voilà, on est là pour dire on est là et on a participé à l'histoire même de la France.
5: Des commémorations en l'honneur des tirailleurs sont prévues tout le week-end. Dimanche après-midi, les représentants des califats mourides iront déposer une gerbe de fleurs sur la tombe du soldat inconnu.
1: Le reportage de Willy Diallo. On reste en France. Le tribunal administratif de Paris confirme l'arrêté de la préfecture de police interdisant la manifestation du comité du 9 mai, manifestation de ce groupuscule néo-nazi qui devait avoir lieu aujourd'hui en hommage à un militant nationaliste décédé en 1994 alors qu'il tentait de fuir la police. Cette année, le rassemblement ne pourra donc pas avoir lieu, tout comme la traditionnelle contre-manifestation antifasciste. Tanita Fallé.
8: Salut nazi, croix celtique et autres slogans d'extrême droite, le décor des manifestations du comité du 9 mai. Tous les ans, à cette date, des milliers d'hommes et de femmes, encagoulés et vêtus de noir, se réunissent dans les rues de Paris pour rendre hommage à Sébastien Desieux, nationaliste décédé il y a plus de 30 ans. Et cette fois-ci, ni le comité du 9 mai, ni ses opposants ne pourront manifester. Décision mardi de la préfecture de police de Paris, dans un, je cite, contexte politique tendu et très polarisé et des actions violentes susceptibles de se produire seulement 3 mois après la mort de Quentin de Ranque, militant d'extrême droite proche des sphères néo-nazies.
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2: Bonjour à toutes et à tous, Christina Silvero pour ce bulletin de NU Info. À la une, en Haïti, plus de 1600 personnes ont été tuées en 3 mois. Une situation des droits humains extrêmement préoccupante. L'OMS insiste que le risque de propagation du hantavirus reste absolument faible. Enfin, initiative au-delà du PIB, l'ONU cherche à élargir les critères du bien-être des nations. Plus de 1600 personnes ont été tuées et 745 autres blessées en Haïti entre janvier et mars 2026, selon le nouveau rapport des Nations Unies publié ce vendredi. Une situation que le Bureau intégré des Nations Unies en Haïti juge extrêmement préoccupante, malgré des avancées sécuritaires observées dans certaines zones du centre-ville de Port-au-Prince. L'insécurité reste quotidienne. Le BINU appelle notamment à accélérer les réformes de la police et la justice, à renforcer la lutte contre le trafic d'armes et à mettre en place des programmes de réhabilitation pour les mineurs impliqués dans les gangs. Mathias Gilman, porte-parole du BINU, revient sur la situation.
3: La situation des droits de l'homme en Haïti demeure extrêmement préoccupante. Nous avons plus de 1600 personnes qui ont été tuées au premier trimestre 2026. 1600 personnes tuées soit dans des violences perpétrées directement par les gangs, soit dans des opérations de sécurité menées contre les gangs. Malgré des avancées sécuritaires dans certaines zones du centre-ville de Port-au-Prince, nous avons donc une insécurité quotidienne, intenable pour un grand nombre d'Haïtiens, et une violence qui continue de s'étendre au-delà de la capitale, en particulier dans l'Artibonite et le centre. Dans les zones sous leur contrôle, les gangs ont continué de commettre de nombreux abus des droits de l'homme, des meurtres ciblés, des enlèvements, des actes d'extorsion et aussi des cas d'exploitation sexuelle et de violence sexuelle. La violence sexuelle continue d'être utilisée par les gangs comme un moyen de punir les populations vivant sous leur contrôle.
2: Le risque de propagation de l'hantavirus à la population générale est absolument faible et ce virus n'est pas un nouveau Covid, a insisté vendredi à Genève un porte-parole de l'Organisation mondiale de la santé. Alors que l'OMS coordonne la riposte à une épidémie mortelle à bord du navire de croisière MV Hondius dans l'océan Atlantique, l'agence onusienne tente de rassurer après la mort de 3 passagers liés à ce foyer d'infection. Christian Lindmeier, porte-parole de l'OMS.
4: Comme nous l'avons déjà dit à plusieurs reprises, il ne s'agit pas du Covid. J'imagine que la pandémie de Covid-19 est encore très présente dans nos esprits et c'est le premier lien que tout le monde a établi. D'où cette réaction internationale, cette attention portée à ces cas. Mais l'antivirus existe depuis environ 30 ans avec quelques milliers de cas recensés chaque année dans le monde. Le communiqué publié par les autorités suisses indique d'ailleurs entre 0 et 6 cas par an. Cela vous donne une idée de l'ampleur de ce virus et c'est une ampleur très faible. Donc l'antivirus n'est pas nouveau. La souche des Andes qui est également connue pour être la seule qui se transmet d'humain à humain, mais uniquement par contact étroit. C'est un virus qui provoque des infections pulmonaires, des problèmes respiratoires. Cela signifie donc que vous toussez, vous éternuez, vous avez de la fièvre. Et cela poserait un problème si cela allait directement dans le visage de votre interlocuteur ou ailleurs. Même parmi des passagers qui ont partagé des cabines, il arrive que les deux ne soient pas infectés. Le risque reste donc absolument faible. Ce n'est pas un nouveau Covid.
2: Depuis des décennies, le produit intérieur brut, dit PIB, est utilisé comme référence pour mesurer le progrès de la société. Pourtant, à mesure que les chiffres du PIB continuent de grimper, croît également un profond désenchantement à l'égard des systèmes politiques et économiques chargés de servir le public. Est-il temps de trouver une nouvelle manière de mesurer ce qui compte vraiment? Jérôme Bernard nous en dit plus.
5: En termes simples, le PIB représente la somme de tout ce qu'un pays produit et vend. Toutefois, les économistes savent depuis des années qu'il ne permet pas de brosser un tableau complet de la réalité. Par exemple, le travail non rémunéré, tel que la prise en charge d'enfants ou de membres de la famille en situation de handicap, n'est pas comptabilisé comme un facteur positif. Les indicateurs d'inégalité ne sont pas pris en compte, pas plus que le coût de la pollution ou de l'exploitation des ressources. Cette situation est problématique car elle génère des incitations et des objectifs inadaptés pour l'élaboration des politiques publiques. Il y a un an, le secrétaire général de l'ONU, Antonio Guterres, a créé son groupe d'experts de haut niveau sur l'initiative « Au-delà du PIB ». Au terme d'une année de consultation, le groupe a rendu public ses conclusions dans un rapport. Il ne remet pas en cause l'utilisation du PIB pour mesurer la production économique, mais estime que pris isolément, il est insuffisant pour évaluer le bien-être d'une nation. La pièce maîtresse du rapport réside dans un tableau de bord d'indicateurs fondés sur quatre piliers. Les principes fondamentaux, incluant la paix, les droits de l'homme et le respect de la planète, le bien-être actuel, l'équité et l'inclusion, ainsi que la durabilité et la résilience.
2: Voilà, fin de ce bulletin de l'UINFO. Merci de votre fidélité.

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Chères auditrices et auditeurs, ainsi se termine la nuit sur Alternante FM et commence maintenant la matinale du week-end. Dans cette matinale, vous retrouverez à 7h, 8h et 9h les informations complètes nationales et internationales en français de Radio France Internationale. En plus de notre programme musical éclectique, nous vous proposons différents magazines. À 7h20, retrouvez le magazine hebdomadaire de la rédaction en français de l'ONU, l'Organisation des Nations Unies. À 8h20, nous vous diffusons un magazine de l'onde porteuse, un magazine inclusif engagé dans l'insertion, l'éducation aux médias et à l'information. À 9h15, François Bernard vous proposera le magazine Les Archives de l'écologie. Avec des émissions réalisées par Arnaud Jouve au début des années 2000, il vous expliquera les raisons des problèmes climatiques et écologiques actuels de notre planète. Problèmes qui, comme nous le savons, sont connus depuis bien longtemps et ne font qu'empirer. Et maintenant, dans quelques secondes, le journal d'information de 7h de Radio France Internationale.

0: Il est 5h en temps universel, 7h ici à Paris.
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0: Bonjour à tous, merci d'être avec nous. On part pour 3 heures d'information à travers le monde, vous le savez, avec des invités, des reportages et des chroniqueurs qui vont analyser dans un petit quart d'heure la vie politique sur les différents continents, la défaite aux élections locales d'une figure indienne, l'extrême droite toujours à la recherche en France d'un prêt bancaire à un an de la présidentielle, le bras de fer aussi entre Diomaye Faye et Sonko qui se durcit au Sénégal, tout cela, ce sera après le journal international. Bonjour Martin Guez.
2: Encore chroniqueur, juste présentateur. Bonjour Clotilde Dumay, bonjour à toutes et à tous.
0: Et à la une, Iran qui fait patienter Donald Trump.
2: Et qui espère une réponse imminente de Téhéran, réponse à sa proposition de mettre durablement fin aux hostilités. Alors que la trêve court depuis un mois, cessez-le-feu émaillé d'incidents ce vendredi. Le processus diplomatique mené par le Pakistan peut-il reprendre rapidement? Nous serons à Téhéran dès le début de ce journal. Un défilé en catimini ce samedi sur la place rouge, loin du faste de l'an passé. La Russie commémore les 81 ans de la victoire sur l'Allemagne nazie en toute sobriété. Dans un contexte de guerre de drones avec l'Ukraine, Volodymyr Zelensky assure que son armée ne visera pas le défilé aujourd'hui, en accord avec la trêve de 3 jours annoncée par Donald Trump. 9 mai, jour de mémoire pour la Russie et date fondatrice pour l'Union Européenne. C'est aujourd'hui le jour de l'Europe. Comme un symbole, c'est aussi ce samedi l'investiture du nouveau Premier ministre hongrois, Péter Madiar, européiste qui a du pain sur la planche, vous l'entendrez. Et puis enfin, des moines bouddhistes très dévoués, mais pas très doués, des moines robots à laisser en Corée du Sud, pas encore tout à fait prêts à remplacer les vrais.
0: Donald Trump pressé de signer, mais dans l'attente.
2: Le président américain a assuré ces dernières heures s'attendre à une réponse imminente de l'Iran. Réponse à sa proposition en vue de mettre durablement fin aux hostilités. Une trêve est en cours depuis un mois entre l'Iran et les États-Unis. Cessez-le-feu marqué toutefois par des échanges de tirs sporadiques selon Téhéran. Deux pétroliers iraniens ont été neutralisés selon l'armée américaine. Une violation flagrante de la trêve dénonce l'Iran auprès de l'ONU. Et on retrouve notre correspondant en Iran, Siavosh Ghazi. Siavosh, est-ce que Téhéran a finalement répondu à la proposition de Donald Trump, qui évoquait donc une réponse imminente et une reprise officielle des négociations est même envisagée.
3: Selon différentes déclarations de responsables iraniens, mais aussi dans les médias américains ou médias iraniens, les négociations en coulisses avancent et il pourrait y avoir une nouvelle rencontre entre les délégations iraniennes et américaines d'ici une semaine à Islamabad, donc une reprise officielle des négociations. Visiblement, les choses avancent. Il y a des échanges donc de propositions entre iraniens et américains et donc cette rencontre pourrait avoir lieu d'ici une semaine, d'ici 10 jours, donc pour mettre fin officiellement à la guerre et aussi fixer les nouvelles règles du détroit d'Ormuz. L'Iran tient absolument à garder le contrôle du détroit. C'est une arme atomique pour nous, a déclaré Mohammad Mohper, le conseiller du nouveau guide suprême iranien, l'ayatollah Mojtaba Khamenei. Et c'est seulement ensuite que l'Iran acceptera de parler aussi de son programme nucléaire. Mais là encore, la position de l'Iran est une position ferme puisqu'il n'est pas question pour Téhéran d'abandonner son programme d'enrichissement d'uranium ou encore envoyer à l'étranger ces stocks d'uranium, notamment les 440 kg d'uranium enrichi à 60%.
2: Merci Siavosh Ghazi, correspondant de RFI à Téhéran.
0: Un trêve d'un mois en Iran, trêve de 3 jours entre la Russie et l'Ukraine.
2: Un cessez-le-feu confirmé par Moscou et des échanges de prisonniers avec Kiev à venir. La trêve annoncée par Donald Trump est validée par le Kremlin. Elle court jusqu'au 11 mai et elle débute donc aujourd'hui, 9 mai, jour symbolique en Russie, où l'on célèbre les 81 ans de la victoire de l'armée russe sur l'Allemagne nazie. L'an passé, pour les 80 ans, les cérémonies avaient été particulièrement fastueuses. Cette année, c'est tout le contraire. Aucun journaliste étranger accrédité, quasiment aucun chef d'État sur place et une préparation secrète et minimaliste à Nissa Al-Jabri.
4: Il fallait vraiment tendre l'oreille pour entendre cette semaine cette poignée d'avions militaires dans le ciel ou lever la tête au bon moment pour apercevoir les couleurs rouge, bleu et blanc du drapeau russe dans leur sillage. D'habitude, la répétition de la parade aérienne du 9 mai se signale au moins 10 jours à l'avance par des vols au ras-le-bol sur les toits de Moscou qui vrillent les tympans. Quant à la répétition du défilé qui jusque-là attirait du public, voilà à quoi ça a ressemblé cette année. Quelques troupes maigres dans le centre ou le long de la Moskva avant le lever ou après le coucher du soleil, parfois en pleine nuit. Des défilés repérés via les quelques vidéos amateurs qui ont circulé sur les réseaux sociaux d'une capitale russe où le réseau a été coupé plusieurs fois de longues heures. Toutes les informations ont été gardées totalement secrètes, raison de sécurité, avancent les autorités. Enfin, la capitale russe compte visiblement moins de monde que d'habitude. Dans cette période de jours fériés, beaucoup quittent la ville et cette année, même la presse légitimiste journalistes s'en est fait l'écho. Ils sont nombreux à être partis en Biélorussie, dans ce pays tenu d'une main de fer depuis plus de 30 ans par le même dirigeant. Ils affirment y trouver la facilité d'un internet régulier et stable. Anicel Jabri, Moscou, RFI.
2: Le président ukrainien Volodymyr Zelensky a lui ordonné à ses troupes de ne pas attaquer la parade de ce 9 mai à Moscou pour respecter la trêve. Hier soir, le ministère russe de la Défense avait signalé l'interception de 44 drones ukrainiens. C'était juste avant l'entrée en vigueur de ce nouveau cessez-le-feu.
0: 9 mai, jour symbolique donc en Russie et jour de fête en Europe.
2: C'est la fête de l'Europe, tout simplement, Clotilde. Date du discours de l'horloge de Robert Schuman en 1950, un acte fondateur qui aboutira l'année suivante à la création de la Communauté européenne du charbon et de l'acier, ancêtre de l'Union européenne. UE qui comptait à l'époque 6 membres, 27 aujourd'hui, dont la Hongrie, qui s'était considérablement éloignée ces 15 dernières années de Bruxelles durant les années de gouvernance du nationaliste Viktor Orban. Hasard du calendrier, c'est aujourd'hui 9 mai que doit lui succéder officiellement l'européiste Peter Madiar, arrivé en tête des législatives le 12 avril dernier. Le nouveau Premier ministre doit être investi ce matin et c'est peu dire qu'il est attendu au tournant, Muriel Paradon.
5: En votant Peter Madiar, les Hongrois ont acté une volonté de profond changement, mettre fin au système de corruption et de mauvaise gouvernance qui sévissait sous l'ère Orban. Leur principale préoccupation, améliorer leur quotidien, une vie moins chère et de meilleurs services publics notamment. C'est ce qui ressort d'une enquête du European Council on Foreign Relations, un think tank européen. Par ailleurs, une majorité de Hongrois se dit favorable à une amélioration de leurs relations avec l'Union européenne. Ils espèrent bénéficier de fonds européens qui avaient été gelés lorsque Viktor Orban était au pouvoir. Sur le soutien à l'Ukraine, en revanche, les réponses sont plus contrastées. Les Hongrois sont d'accord pour que leur pays débloque le prêt européen de 90 milliards d'euros promis à Kiev, mais restent opposés à une aide financière et militaire directe de leur pays à l'Ukraine, tout comme Peter Madiar d'ailleurs. Enfin, toujours selon cette enquête d'opinion, une majorité reste attachée à la fourniture de pétrole par la Russie, dont la Hongrie est fortement dépendante.
2: Peter Madiar, dans la cérémonie d'investiture comme nouveau Premier ministre hongrois, doit débuter à 8h temps universel dans un peu moins de 3h.
0: Pour le moment, il est 5h07 à Bamako. Le Mali refuse le dialogue avec les djihadistes.
2: Deux semaines après le début des attaques du JNIM et du Front de Libération de l'Azawad, le gouvernement malien annonce refuser le dialogue avec les groupes armés terroristes, alors que la capitale Bamako est toujours sous blocus depuis fin avril. Un blocus qui dure depuis bientôt un an à Diafarabé, localité proche de Mopti, bloquée par le JNIM. L'appel à l'aide lancé aux autorités de la transition samedi dernier dans une vidéo largement relayée sur les réseaux sociaux est pour l'instant resté sans effet. Selon des habitants joints par RFI, le manque de vivres et de produits de matière de première nécessité atteint désormais un seuil critique, manque criant concernant la nourriture mais aussi les médicaments.
6: Personne ne rentre, personne ne sort. Le blocus est total. Tout ce que nous avions ici comme vivre est épuisé. C'est la famine qui s'installe. Nous avons échangé avec les responsables du détachement militaire ici. Ils nous ont promis de nous envoyer des vivres par un convoi prochainement, mais nous attendons toujours. Et cet échange est intervenu après une manifestation des jeunes et des femmes. Là, c'est vraiment le désespoir. Il n'y a plus rien ici. Avant, pendant la période de crue, nous parvenions à faire entrer des vivres par voie fluviale. Petit à petit, malgré tous les risques qu'il y avait. Moi-même, j'ai pris une balle lors d'une de ces tentatives. J'ai eu un bras fracturé. Aujourd'hui, ça va beaucoup mieux. Mais ici, c'est la survie totale. Notre seul souhait, c'est d'avoir à manger. C'est tout ce que nous voulons pour l'instant.
2: Témoignage recueilli par nos confrères de RFI en Mandingan, en Mandacan et en Fulfulde. L'actualité africaine marquée également ce matin par les obsèques d'Anissé Ekané à Bomono, son village natal situé près de Douala. Cérémonie prévue dans une heure, alors que l'opposant ancien président du petit parti de gauche, le Manidem, est mort en détention en décembre dernier à l'âge de 74 ans. Son décès à la suite d'une élection présidentielle controversée avait suscité une vive émotion au Cameroun. Anissé Ekané avait affiché son soutien à Issa Tchiroma Bakary, principal opposant de Paul Biya lors de la dernière présidence. Ce qui vaudra à Anissé Ekané d'être arrêté en octobre 2025.
0: Un journaliste retrouvé mort en Colombie.
2: Matteo Pérez, 25 ans seulement, réalisait une série de reportages dans une zone rurale du département d'Antioquia. C'est dans le nord-ouest du pays où opèrent des dissidents des FARC, des exploitants illégaux d'or et des narcotrafiquants. Annonce faite par le président du pays, Gustavo Petro. Matteo Pérez était le directeur d'une publication en ligne où il n'hésitait pas, malgré les menaces, à couvrir les questions de politique, la criminalité ou encore la corruption.
0: En France, des tensions. Au sommet du Parti Socialiste, le PS qui se déchire à quelques mois de la présidentielle.
2: Et le premier secrétaire du parti à la Rose, Olivier Faure, se retrouve désormais bien seul, puisque le chef de file des députés socialistes, Boris Vallaud, a claqué la porte de la direction du parti, et ce après des mois de tensions autour de la stratégie à adopter pour l'élection de 2027. Boris Vallaud, qui a notamment fustigé la participation du parti à une primaire de gauche, et qui avait déploré des alliances avec la France Insoumise lors des dernières municipales, Victorien Villaume.
7: Boris Vallaud avait entamé les hostilités après les municipales en critiquant l'ambiguïté de la direction du PS vis-à-vis de LFI. Dans un courrier long de 5 pages, les coups pleuvent. Olivier Faure aurait préféré la fuite en avant au débat et au vote. Le chef des députés PS reproche au premier secrétaire plus généralement de ne pas avoir réussi à faire du parti l'alternative au macronisme. Mais le sujet brûlant, c'est la stratégie pour la présidentielle. Boris Vallaud critique fortement le projet de primaire de la gauche, estimant qu'elle serait surtout synonyme d'échec. Le député embarque avec lui 24 membres de son courant, soit un tiers de la direction, ce qui n'est pas sans conséquence. Cela n'empêche pas Olivier Faure de rester à la tête du parti, mais il n'est désormais plus majoritaire et va se trouver isolé, en difficulté dans les instances pour faire adopter ses propositions. Un proche de Boris Vallaud confiait il y a 2 semaines, il n'y a pas de crise au PS, la crise c'est quand il ne se passe rien.
2: Voilà, il se passe toujours quelque chose au PS. On ne construit rien de durable en brutalisant ses partenaires, a réagi la direction du parti après le départ de Boris Vallaud, à qui l'entourage d'Olivier Faure prête des ambitions présidentielles.
0: Allez, on passe au sport avec du football, des larmes de Canaries qui perlent sur la Ligue 1.
2: Des Canaries nantais qui iront faire leur nid en deuxième division l'an prochain. Nantes qui retourne en Ligue 2 après 13 saisons dans l'élite et après sa défaite 1-0 hier soir face à Lens. Une détresse qui contraste avec la joie d'un gamin, celle de Méziane Mesloub, 16 ans seulement, buteur quelques secondes après son entrée en jeu avec les Lensois, unique buteur de la rencontre d'ouverture de la 33e journée de Ligue 1. Il envoie les 100 et or en Ligue des Champions. À suivre aujourd'hui, toujours en football, sur les différentes pelouses, Liverpool-Chelsea en première ligue anglaise, et puis USM Alger-Zamalek en finale. Une détresse qui contraste avec la joie d'un gamin, celle de Méziane Mesloub, 16 ans seulement, buteur quelques secondes après son entrée en jeu avec les Lensois, unique buteur de la rencontre d'ouverture de la 33e journée de Ligue 1. Il envoie les 100 et or en Ligue des Champions. À suivre aujourd'hui, toujours en

0: Robot moine, joignez vos mains et dites « Je me dévoue ».
1: Je me dévoue.
2: Une première expérimentation pour l'ordre bouddhiste qui ne fut pas si facile, explique le moine, vénérable Sungwon.
3: Pour l'instant, il ne fait que suivre des mouvements programmés. Et quand nous avons essayé nous-mêmes, nous nous sommes rendus compte que les mouvements du robot étaient extrêmement limités. Nous voulions lui faire faire le geste des paumes jointes et les prosternations bouddhiques, mais ça ne marchait pas.
2: Et pensez-vous qu'il pourrait avoir sa place dans des temples où il n'y a plus de moines?
3: Cela pourrait arriver, oui. Les robots vont continuer à évoluer.
4: 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Joséphine et moi-même, Salima, sommes toutes les deux dans le studio d'Alternante FM pour vous accompagner jusqu'à 10h. Joséphine, bonjour.
5: Bonjour Salima. C'est un grand plaisir d'être présent avec vous dans ce studio pour animer cette matinée jusqu'à 10h. Ce samedi, comme maintenant tous les samedis matins, en plus des infos de RFI de 7h, 8h et 9h, vous retrouverez différents magazines. À 8h20, vous retrouverez la série d'émissions de l'Onde, porteuse consacrée aux médias et à la conception de l'information. Il s'agit de la série intitulée Du biscuit. À 9h15, François Bernard nous a remis au goût du jour des archives de l'écologie datant du début des années 2000 et réalisées par Arnaud Jouve. En attendant, dans quelques instants, vous retrouverez un magazine de la rédaction de l'ONU, l'Organisation des Nations Unies qui, de Genève, nous propose son magazine hebdomadaire. Bonne matinée et bonne écoute d'Alternante FM.

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0: Bonjour à toutes et à tous, Alexandre Carrette au micro, très heureux de vous retrouver pour cette nouvelle édition de l'invité d'ONU Info Genève. La semaine dernière, le Palais des Nations a accueilli la semaine de la gestion durable des ressources de la Commission économique pour l'Europe des Nations Unies. Un rendez-vous qui a réuni experts, décideurs et États autour d'un enjeu devenu central, l'accès et l'utilisation des ressources naturelles. Au cœur des discussions cette année, les minerais dits critiques, lithium, cobalt, terres rares, des ressources indispensables pour la transition énergétique, le développement des technologies numériques et plus largement pour l'économie de demain. Mais ces matériaux posent aussi des défis majeurs, dépendance à quelques pays, délais d'exploitation très longs, impacts environnementaux et nécessité de mieux répartir les bénéfices. Alors, comment répondre à une demande en forte croissance tout en garantissant un accès équitable et durable à ces ressources? C'est la question que nous posons cette semaine à Dario Ligouti, directeur de la division de l'énergie, du logement et de l'aménagement du territoire à la Commission économique pour l'Europe des Nations Unies. Dario Ligouti, bonjour.
1: Bonjour.
0: Et un grand merci d'avoir accepté de répondre à nos questions. Alors, quand on parle de minerais critiques, de quoi parle-t-on concrètement et pourquoi sont-ils devenus si stratégiques aujourd'hui?
1: On parle d'une série de minéraux. Après, il n'y a pas une définition unique mondiale de ce que c'est un minéraux critique. C'est surtout, il y a plusieurs pays qui ont leur liste de minéraux critiques, que c'est des composantes fondamentaux pour les technologies de l'énergie, dans le monde de l'énergie, technologies digitales et technologies de la défense. Par exemple, le cobalt, le lithium, le cuivre, de temps en temps, est considéré aussi un minéraux critique. Les terres rares, les fameuses terres rares sont tous considérées critiques, mais pas à cause du fait qu'ils ne sont pas disponibles. On a une grande quantité de ces minéraux. Mais c'est leur distribution, d'abord. Donc, et la deuxième fois, le fait que le raffinage, le processus de ces matières premières a lieu dans un nombre limité de pays. Ce qui engendre dans la chaîne de valeur de ces minéraux, dans le traitement de ces valeurs, des points d'étranglement, des fragilités de cette chaîne de valeur. C'est pour ça qu'ils sont considérés critiques de cette perspective. C'est parce que s'il devait y avoir un choc asymétrique, ça crée une dépendance, la fragilité de la chaîne de valeur à cause de la dépendance de un ou deux ou trois maximum gros fournisseurs de ces produits, une fois déjà sous forme raffinée, puis pourrait engendrer des problèmes de disponibilité de ces minéraux et que la demande laquelle est en train d'exploser. Parce que comme on doit produire des panneaux solaires, des fermes éoliennes, mais aussi les technologies digitales, votre téléphone par exemple, mais aussi les technologies de la défense, qui est de plus en plus, et sont plus de plus nécessaires. Un exemple vraiment, un véhicule électrique, un automobile électrique, a besoin de 6 fois le contenu en matériaux critiques de ce qui est un véhicule à moteur thermique traditionnel. Donc vous voyez la nécessité, la quantité de ces minéraux critiques nécessaires pour toutes ces technologies.
0: Alors vous dites qu'ils ne sont pas nécessairement rares et que c'est les problèmes de concentration de la production, mais est-ce que avec tout ce que vous venez de dire, le développement de l'intelligence artificielle, nos téléphones, etc., est-ce que l'offre peut suivre ou est-ce un défi à plus long terme?
1: Alors l'offre peut suivre, mais il y a deux problèmes sur la thématique de l'offre. D'abord, c'est la concentration de ces minéraux critiques. Nous, on a déjà exploité, dans le cas du cuivre par exemple, on a déjà exploité les mines les plus abordables, les plus économiquement et les plus en surface. Maintenant, on doit aller chercher des dépôts et des réserves qui sont beaucoup plus en profondeur ou avec des concentrations beaucoup plus faibles, ce qui implique la nécessité d'une extraction de matériel beaucoup plus importante pour produire la même quantité de cuivre. Ça, c'est le premier point. Le deuxième point, c'est aussi, vous savez, pour ouvrir une mine, on prend en général dans le monde entre 15 et 17 ans. Donc, le temps d'amener ces matériaux sur le marché pour la production de toutes ces technologies est immense. Ça prend 15 ans. Nous, on a besoin de ces matériaux maintenant, pour la transition énergétique maintenant. Pas dans 15 ans. Dans 15 ans, ça restera trop tard. Et donc, d'ici, la criticalité de ces matériaux, de ces deux aspects, leur concentration, c'est pas la disponibilité, mais leur concentration dans la terre, disons. Et le deuxième, c'est le timing pour la disponibilité de ces minéraux.
2: Et aussi la dépendance stratégique du fait qu'on dépend de certains pays qui peuvent aussi avoir des basculements de gouvernement et qui peuvent subir des événements géopolitiques.
1: Alors oui, alors aujourd'hui l'extraction de minéraux bruts elle est moins concentrée que le processing que j'ai dit, que le raffinage de ces. Le raffinage, il y a en particulier il y a la Chine qui s'est positionnée depuis plus de 20 ans dans le raffinage de beaucoup de ces produits mais pas seulement, il y en a aussi d'autres et donc on a des marchés individuels pour certains de ces minéraux qui ils ont tous des processus différents de raffinage très très concentrés et ça crée un problème, pas seulement d'un point de vue géopolitique, mais aussi d'un point de vue, par exemple, de l'impact, je veux dire, de l'impact de changement climatique, de l'impact d'une crise naturelle, un tremblement de terre, ou des impacts liés au cas asymétriques géographiques différents.
2: Aussi le problème du fait que ces ressources stratégiques sont dans les mains de quelques puissances, ça fait qu'il y a de nouveau des pays qui sont en dehors du système et qu'il y a une sorte d'asymétrie par rapport à l'accès à ces ressources.
1: Alors oui. Et en fait, c'est notre travail d'ailleurs, c'est essayer d'éviter cette situation. C'est justement de rendre ces minéraux critiques disponibles pour la transition énergétique, pour toutes ces technologies qui sont nécessaires. Donc, ça, c'est un rôle principal de ici chez nous, à la CEONU, de faciliter ce processus. Bien évidemment, il nécessite des temps longs parce qu'il faut construire, il faut déjà établir des mines là où ces minéraux sont disponibles. Ou autrement utiliser mettre des usines de traitement, de raffinage. Donc tout ça, ça prend du temps, tout ça, ça prend des capitaux et ça prend aussi, comme nous, si on veut le faire d'une façon durable, ça prend aussi de le faire d'une certaine façon. C'est pas de répéter les erreurs qu'on a fait quand on a découvert le pétrole et on a mis un peu de centrales de raffinage de pétrole un peu partout sans des considérations environnementales et sociétales et sociales primordiales. Et donc voilà, d'ici la difficulté en fait de faire face à cette criticalité.
2: Vous évoquez l'impact environnemental et sociétal de l'extraction de ces ressources. Est-ce que vraiment c'est possible d'avoir une exploitation durable de ces minerais?
1: Alors, toute activité d'extraction a un impact environnemental. Ça, c'est que c'est clair. On fait des trous, donc forcément, il y a un impact environnemental sur la biodiversité, sur la géographie, mais aussi sur les populations qui habitent dans ces pyramides. Ceci dit, il y a des façons de faire que ça peut créer des opportunités économiques pour les populations locales, et c'est un des piliers de notre travail. C'est ce qui s'appelle la value addition. Ça veut dire que de faire si que les populations qui ont la chance d'être en proximité de ces ressources, qui puissent en profiter, qui pas seulement comme c'est passé dans le passé, qui soient exploités pour après la richesse être générée ailleurs, mais qui aussi qu'il reste une partie de la richesse, une partie de la chaîne de valeur puisse rester là pour créer des opportunités de développement. Deuxièmement, d'un point de vue environnemental, il y a des façons de faire ces opérations qui ont quand même un impact, mais de mitiger cet impact environnemental. Et d'ici, par exemple, le travail que nous chez la CEONU on fait, c'est avec deux grand cadre qui s'appelle le United Nations Framework Classification for Resources, que c'est une méthodologie pour la classification de ces ressources sur la base des standards économiques et financiers. Bien évidemment, si c'est pas économiquement, financièrement viable, ils ne sont pas exploitables, mais aussi environnemental et social. Donc, les trois au même niveau. Et ça, c'est unique dans le monde, ce travail qu'on fait avec de cette méthodologie qui permet de comprendre l'exploitation de ces minéraux, quels sont les impacts sur ces trois axes. Mais après, une fois qu'on a pris la décision d'investissement, qu'est-ce qu'on fait? Pour ça, on a développé le United Nations Resource Management System, UNRMS, que c'est une série de principes qui prennent en considération tous les aspects que vous avez évoqués. Comment faire que cette richesse puisse bénéficier aux populations locales? Comment faire que l'impact environnemental soit mitigé? Comment faire que les soucis des générations futures, une mine, si on la ouvre, normalement, dure plus de 100 ans, voire beaucoup plus, il y a donc des générations dans le futur qui vont en profiter, mais aussi ils vont, à un certain moment, devoir gérer la fermeture de cette mine. Et qu'est-ce qu'on va faire à la place? Tous ces aspects environnementaux, sociaux, sociétaux et intergénérationnels, ils sont pris en considération dans notre travail.
2: Alors, on voit que des grandes puissances comme les États-Unis, la Chine ont fait une priorité de l'accès à ces minerais critiques. Est-ce que il y a moyen de les faire entrer dans cette dynamique que vous expliquez de coopération internationale dans ce domaine?
1: En fait, nous, on travaille avec tous les pays du monde. Et vous avez, bien évidemment, il n'y a pas que les États-Unis et la Chine, aussi l'Union européenne avec le Euro Materials Act. Elle s'est dotée d'une politique stratégique dans ce secteur, mais il y a beaucoup de pays dans le monde, qui soient des pays de consommation comme l'Europe par exemple, ou des pays de production qui sont quand même sensibles. Tous les pays, l'Union africaine par exemple a adopté notre méthodologie parce que eux ils sont sensibles aussi à l'aspect environnemental. Bien évidemment, ils veulent pas que leur pays et leur population pâtissent des effets négatifs. Donc c'est un langage universel. Donc c'est pour ça nous on travaille afin que tout le monde puisse communiquer dans le même langage, que les mêmes considérations soient prises par tout le monde. Et donc, on travaille avec tous les pays du monde, en fait.
2: Alors, pour terminer, si le principal enjeu, selon vous, derrière cette question des minéraux critiques aujourd'hui, ce serait quoi?
1: Le principal enjeu, c'est la disponibilité de ces minéraux à court terme. Parce que les technologies, la course à l'intelligence artificielle, à la construction des data centers, c'est un peu réductif parce qu'il y a, les technologies digitales sont bien plus que l'intelligence artificielle. Mais disons, la course à l'intelligence artificielle et on a vu aussi l'impact de la crise du Golfe sur notre système énergétique qui nous pousse à accélérer la transition énergétique, nécessite de tous ces minéraux critiques en grande quantité, en quantité disponible partout dans le monde pour faciliter, pas que dans certains pays, mais à niveau global, cette transition énergétique et l'adoption de ces technologies digitales de façon importante. Et c'est ça l'aspect le plus critique en ce moment. C'est la disponibilité de ces minéraux qui sont tous très particuliers, ils ont tous des marchés très particuliers en ce moment où les besoins ils sont très forts, sont très grands et en même temps la nécessité, le temps pour avoir cette disponibilité est très court.
2: Dario Legoutier, un grand merci d'avoir répondu à mes questions.
3: Merci à vous.
2: Et c'est la fin de cette édition. À la réalisation, il y avait Justine Abetz et Johanna Thibessard. Un grand merci d'avoir suivi ce podcast du service de l'information des Nations Unies à Genève. L'actualité de l'ONU continue sur notre nouvelle chaîne WhatsApp ONU Info Genève et sur l'ensemble de nos réseaux sociaux. À très bientôt.

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0: Le journal international. Bonjour Jeanne Bartoli.
2: Et bonjour Clotilde et bonjour à tous.
0: 9, 10, 11 mai, 3 jours de trêve entre l'Ukraine et la Russie.
2: Mais c'est Donald Trump qui en a fait l'annonce hier alors que débutent aujourd'hui les célébrations marquant à Moscou la fin de la Seconde Guerre mondiale. Les deux belligérants ont confirmé cette trêve. Nous serons en Ukraine pour les réactions dans un instant. Dans ce journal aussi, la commissaire européenne à la préparation et à la gestion des crises en visite au Liban, au-delà de l'aide humanitaire à Jalal. La Bible rappelle l'urgence d'une solution de paix durable entre le Liban et Israël. À suivre aussi Nigel Farage, le leader de l'extrême droite britannique qui salue les résultats historiques de son parti aux élections locales qui avaient lieu jeudi. Reform UK en progression partout au Royaume-Uni. Dans cette édition, deux ministres français et algériens côte à côte pour les commémorations du massacre de Sétif. C'était une première hier. La volonté de rapprochement entre Paris et Alger se confirme. Et puis la Biennale d'art contemporain de Venise ouvre aujourd'hui au public, 61e édition, marquée par des appels au boycott des pavillons russes et israéliens.
0: Après deux tentatives de trêve unilatérale, l'une ukrainienne, l'autre russe, et bien c'est finalement Donald Trump qui a annoncé 3 jours de cessez-le-feu.
2: Et les 9, 10 et 11 mai, la Russie et l'Ukraine ont confirmé leur intention de s'y tenir. Alors que doit avoir lieu aujourd'hui en Russie les commémorations du 9 mai célébrant la victoire sur l'Allemagne nazie en 1945. L'annonce de Donald Trump qui intervient après la discrète visite du négociateur en chef ukrainien aux États-Unis. Bonjour Emmanuel Chaz.
3: Bonjour.
2: En direct avec nous de Kharkiv, Emmanuel, la question ce matin, c'est évidemment de savoir si ce cessez-le-feu a des chances de tenir sur le terrain.
3: Alors en tout cas, Moscou et Kiev en ont pris bonne note et Volodymyr Zelensky a même publié un décret très laconique hier soir dans lequel il explique avoir exclu la place rouge de Moscou pendant le temps de la parade pour le jour de la victoire dans tout plan de frappe ukrainienne. Il a ajouté sur ses réseaux sociaux que cet endroit est moins important pour l'Ukraine que les vies des prisonniers de guerre ukrainiens. Il fait ici référence à un accord trouvé sur le volet humanitaire avec Moscou pour un nouvel échange de 1000 prisonniers de guerre de part et d'autre. Sur le terrain, ici à Kharkiv, les alertes aériennes ont retenti à 3 reprises depuis minuit. Et la défense aérienne ukrainienne annonce ce matin que la Russie a lancé un missile balistique Iskander et plus de 40 drones sur le pays au cours de la nuit. La région de Dnipropetrovsk a été attaquée à plus de 20 reprises à coups de tirs d'artillerie et de drones, selon le gouverneur de la région, Alexandre Hanza. 2 personnes ont été tuées dans les secteurs de Nikopol et Duboviki.
2: Emmanuel Chaz en direct avec nous de Kharkiv et on le disait ce 9 mai qui marque en Russie la journée de commémoration de la victoire sur l'Allemagne nazie pour la première fois en près de 20 ans, célébration à minima sur la place rouge, des coupures intermittentes d'internet ont été ordonnées à Moscou ces derniers jours officiellement pour raison de sécurité. Parmi les quelques dignitaires étrangers présents, les dirigeants biélorusses, malaisiens, laotiens et le premier ministre slovaque Robert Fico, pas de représentant de la Hongrie, Viktor Orban, l'un des soutiens de la Russie au sein de l'Union européenne, laisse officiellement sa place aujourd'hui au conservateur pro-européen Peter Madiar. Cérémonie d'investiture prévue dans 2 heures maintenant à Budapest. On va y revenir dans le journal de 9h. Direction à présent le Liban. Les négociations prévues avec une délégation israélienne aux États-Unis se préparent. Le président libanais Joseph Aoun a rencontré hier le diplomate et ancien ambassadeur qui dirigera la délégation libanaise les 14 et 15 mai prochains pour tenter de trouver une issue au conflit qui déchire le Liban et qui continue d'opposer le Hezbollah à l'armée israélienne malgré l'accord de trêve du 17 avril. Hier, la commissaire européenne à la préparation et à la gestion des crises, Adjal Labib, était en visite dans le pays où 20% de la population a été déplacée. Notre correspondante Sophie Guignon l'a rencontrée à Beyrouth.
4: Depuis le début de la guerre, l'Union européenne a débloqué 100 millions d'euros d'aide au Liban.
5: L'aide humanitaire, c'est une réponse d'urgence. Il faut une paix, il faut une solution durable. Il faut tout d'abord un cessez-le-feu, qui soit un vrai cessez-le-feu. Il faut que le Hezbollah soit désarmé.
4: Un désarmement impossible sous le feu et sans aide aux forces armées libanaises.
5: Je crois qu'on est tous d'accord. Il y a un consensus clair qui se dégage au sein du Conseil de l'Union européenne pour dire qu'il faut renforcer notre aide au Liban.
4: Mais pour faire pression sur Israël et suspendre l'accord d'association avec l'État hébreu, l'Union européenne reste divisée.
5: L'Europe ne parle pas encore d'une même voix, mais il y a une évolution, parce que ça ne peut plus durer, parce qu'on ne peut plus continuer à voir les violations permanentes du droit international, voir les écoles, les hôpitaux, les maisons être ciblées, voir des villages entiers être rasés dans le sud. On a proposé une levée partielle de l'accord d'association Union européenne-Israël, mais nous ne l'avons jamais obtenu. Il faut un consensus des États membres.
4: Soit une majorité qualifiée de 15 États représentant 65% de la population de l'Union européenne. Sophie Guignon, Beyrouth, RFI.
2: En plus bref, à présent, sur le front des négociations entre Américains et Iraniens, hier, Donald Trump a dit attendre dans la soirée une réponse des Iraniens à une proposition de paix, alors que la trêve est entrée hier dans son deuxième mois. Selon les informations de notre correspondant en Iran, Téhéran pourrait donner sa réponse ce matin. Les derniers événements au Moyen-Orient que vous suivez sur notre live dédié sur RFI.fr.
0: En Algérie, Jeanne, ils ont marché ensemble à Sétif.
2: L'image symbole de la volonté affichée par Paris et Alger de renouer dialogue. La ministre française déléguée aux armées et aux anciens combattants, Alice Ruffo, et son homologue algérien, Abdelmalek Tachrift, ont participé à une procession et à un dépôt de gerbes de fleurs sur une stèle à la mémoire de Bouzid Sahal, considérée comme la première victime des massacres de Sétif. Sa mort sous les balles des forces françaises en mai 1945 avait déclenché ces émeutes violemment réprimées. C'est la première fois qu'une ministre française se rend aux commémorations des massacres de Sétif, Guelma et Kerata. Après presque 2 ans de crise diplomatique entre les deux pays, écoutez la réaction de Bruno Fuchs, député Modem et président de la commission des affaires étrangères à l'Assemblée nationale.
6: Le retour de l'ambassadeur de France à son poste à Alger est une très bonne nouvelle, bien évidemment. C'est un signal fort de la volonté de la France, mais de l'Algérie également, de repasser à une nouvelle phase de dialogue et de coopération. Mais cet acte symbolique, pratique aussi, doit maintenant s'accompagner d'autres actions beaucoup plus concrètes sur l'émigration, qui était le point quand même le plus crispant entre les deux pays, sur les questions de culture, de mémoire et principalement sur les questions de développement de nos relations économiques. Nous avons beaucoup d'intérêts communs et bien évidemment, ce retour de l'ambassadeur doit s'accompagner de la libération prochaine de notre compatriote journaliste Christophe Glaise.
2: Bruno Fuchs, président de la commission des affaires étrangères à l'Assemblée nationale, joint par Victorien Villaume. Direction Londres à présent, le Royaume-Uni au surlendemain d'élections locales qui signent une recomposition des équilibres politiques. Le parti travailliste au pouvoir à Downing Street essuie une défaite cinglante au sein des collectivités locales anglaises. Recul majeur également pour les conservateurs au profit principalement de l'extrême droite de Reform UK, mais aussi des partis nationalistes. Bonjour Emeline Vin.
7: Bonjour Jeanne, bonjour à tous.
2: Vous êtes à Londres, parti nationaliste, Emeline, qui progresse au Pays de Galles et en Écosse.
7: Oui, alors le plus saillant tout d'abord au Pays de Galles, 43 sièges pour les indépendantistes de Plaid Cymru, une poussée inattendue et pour autant inédite au Pays de Galles. Le parti nationaliste gallophone a fait campagne sur des sujets du quotidien, le pouvoir d'achat, l'accès aux soins, l'éducation, en se présentant comme alternative de gauche au parti travailliste qui dirigeait la nation depuis plus d'un siècle. Cela dit, le parti d'extrême droite anti-immigration Reform UK progresse aussi énormément, 34 sièges sur 96, deuxième force du Parlement. Les travaillistes et les conservateurs ne dépassent même pas les 10 élus chacun. Il faut maintenant trouver une coalition, plaide à 4 semaines pour trouver un accord. En Écosse ensuite, les indépendantistes du SNP conservent une majorité relative et les travaillistes perdent seulement 3 sièges. Par contre là, c'est les conservateurs, ils sont quasiment décimés au profit de Reform UK qui devient la première force de droite. Les prochains jours donc pourraient être cruciaux pour Keir Starmer. Le Premier ministre doit désormais convaincre qu'il reste la meilleure personne pour diriger et le Labour et le Royaume-Uni.
2: Emeline Vin en direct avec nous de Londres.
0: Aux États-Unis, 4 hommes reconnus coupables d'implication dans l'assassinat du président haïtien.
2: Jovenel Moïse, assassiné en 2021 dans sa résidence de Port-au-Prince. Selon l'accusation, les 4 hommes jugés hier étaient liés à une société de sécurité privée basée en Floride, appâtée par la perspective de juteux contrats en cas de renversement du président. Leur peine sera prononcée à une date ultérieure. À Port-au-Prince, Peterson Luxama.
8: James Solage, Arcangel Preter Ortiz, Antonio Entriago et Walter Ventimiglia risquent désormais la prison à vie. Après plusieurs semaines de débats devant la justice fédérale américaine, les membres du jury ont conclu que les 4 hommes avaient effectivement participé au complot visant à assassiner l'ancien président haïtien Jovenel Moïse. Aux États-Unis, l'enquête a poursuivi son cours, multipliant auditions, témoignages et condamnations dans ce dossier à dimension internationale. Mais en Haïti, le constat reste tout autre. Entre invitation à comparaître, ordonnance contestée, audition reportée et changement à répétition de l'appareil judiciaire, le dossier semble évoluer à reculons. Plusieurs personnalités citées dans l'enquête n'ont toujours pas été entendues sur le fond, alimentant frustrations et interrogations au sein de la population. Dans ce dossier aux multiples zones d'ombre, beaucoup d'Haïtiens continuent d'attendre que la justice fasse enfin toute la lumière sur l'assassinat du 57e président haïtien. Malgré l'écho important du procès aux États-Unis, en Haïti, l'affaire n'a pas véritablement occupé le devant de l'actualité ces derniers jours et semble avoir suscité peu de réactions au sein de la population. Peterson Luxama, Port-au-Prince, RFI.
0: Enfin, Jeanne, c'est peut-être la Biennale d'art contemporain la plus politique de ces dernières années.
2: Et elle ouvre aujourd'hui au public après des appels au boycott des pavillons russes et israéliens de retour pour cette 61e édition. Et cela éclipserait presque une première. C'est la première fois qu'une femme africaine est directrice artistique. Koyo Kuo, qui a mis en place cette édition avant de décéder soudainement il y a tout juste un an, son équipe composée de commissaires venus des quatre coins du monde a réalisé son projet. Muriel Malouf.
9: Un olivier tourne sur un socle au son d'une musique de poupée mécanique. L'œuvre de Théo Echetou fait rêver. L'exposition de la Biennale fait aussi réfléchir. Refaat El Harir, poète et artiste palestinien, nous accueille par ces mots. Si je dois mourir, tu dois vivre pour raconter mon histoire. Marie-Hélène Pereira vit à Dakar. Elle est l'une des commissaires de l'exposition.
10: Pour Koyo, elle avait une ferme conviction en l'art comme un outil d'enchantement, mais un outil politique à la fois. Donc elle a voulu que toutes les géographies oppressées soient aussi présentes. On voit des artistes qui nous viennent d'Haïti, de la Palestine, des Amériques, qui voilà, ont porté des luttes depuis longtemps et en l'art comme un outil d'enchantement, mais un outil politique à la fois. Donc elle a voulu que toutes les géographies oppressées soient aussi présentes. On voit des artistes qui nous viennent d'Haïti,

0: qui vit à Abidjan ou encore l'évolution du genre. Voilà autant de questions soulevées par cette 61e édition de la Biennale. Muriel Mahalouf.
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0: Bonjour et bienvenue dans l'Actu des Oubliés. Ce mois-ci, nous partons au sud de la Colombie, dans la région du Putumayo. Près de Mocoa, dans la localité de Pueblo Viejo, une carpa de la Resistencia, tente de la résistance, s'est installée pour tenter de chasser la Libero Cobre, entreprise minière qui vise à s'implanter dans les montagnes. Nous y avons rencontré Sirley, Carmen et José.
1: Putumayo, Cali, Colombia. Pensaron que estaba muerto porque no me saca de otro tema hablando la verdad en contra del sistema.
2: Bueno, hace más o menos unos 6 años viene a Mocoa Putumayo.
0: Ici à Mocoa, une entreprise minière est arrivée il y a environ 6 ans pour explorer et exploiter du cuivre et d'autres minéraux.
2: Para luego hacer explotación.
0: Face à cette menace de mines sur les montagnes où naissent les fleuves de l'Amazonie colombienne, nous avons décidé en tant que leaders sociaux de prendre soin du territoire et de générer une vague de résistance.
2: Y generar una voz de resistencia frente a esa amenaza minera.
1: No escribo cuando quieran, solo cuando el alma quema, porque primero soy persona y tengo mis propios problemas, pero estoy aquí.
3: La carpa de resistencia nace primero como...
0: La tente de la résistance naît comme une volonté de demander des comptes à l'entreprise pour des manquements aux droits lors des explorations.
3: Con este tipo de empresas que extranjeras...
0: Mais on s'est rendu compte qu'avec ce genre de multinationales, il n'y a aucune garantie.
3: Se levantaron y fijaron un objetivo.
0: Alors, un 11 avril, la communauté s'est soulevée pour réclamer clairement et offensivement le départ de l'entreprise de ce territoire.
3: Salga del territorio.
0: La Carpa de la Resistencia lance alors un appel à toutes les structures sociales et les organisations militantes de la ville afin de former un front commun contre la multinationale. Sirley, leader social, Carmen, géologue, et José, membre du peuple Ingay dont la communauté est située en bordure des concessions octroyées à l'entreprise, répondent à l'appel.
2: Yo soy leader social de Mocoa Putumayo.
0: Je fais partie de l'organisation municipale citoyenne et je suis ici car la communauté de Pueblo Viejo a lancé un appel aux organisations sociales de toute la municipalité.
2: Hicieron un llamado a las organizaciones sociales y ambientales de todo el municipio.
0: Donc ici, nous sommes une coordination d'organisations sociales, écologistes, de femmes, de jeunes, d'indigènes, de Mocoa, mais aussi de toute la région du Putumayo.
2: En général, de todo el Putumayo.
4: La Carpa de la Resistencia es una iniciativa netamente comunitaria.
0: La tente de la résistance est une initiative communautaire. Elle réunit toutes les personnes qui se sont manifestées en défense de la montagne ces dernières années et celles qui luttent spécifiquement contre la mine dans le village de Pueblo Viejo.
4: Por los compromisos incumplidos por la empresa y después fue creciendo.
0: Et tout cela fut allé en grandissant. Beaucoup de celles et ceux qui n'osaient pas s'opposer à la mine ont vu l'opportunité de rejoindre un espace suffisamment fort pour rompre la peur que l'entreprise instiguait.
4: Para poder manifestarse, ¿no? Romper un poco ese miedo.
3: La misma carpa de resistencia hizo un llamado público a resistir.
0: La tente de la résistance a appelé à résister avec des formes artistiques, de la sensibilisation et de la pédagogie. Moi, je fais partie du peuple Ingay et je suis venu rejoindre cet espace de défense des montagnes, de l'eau et de la vie.
3: Montañas, del agua y la vida. Nosotros como...
0: En tant que peuple indigène, nous naissons avec le sentiment que nous existons pour le territoire et le rôle fondamental d'un gardien est de prendre soin de ce territoire qui nous permet d'exister. Nous estimons que cette problématique n'est pas seulement celle de Pueblo Viejo ou de ma communauté, mais une problématique collective pour Mocoa, pour le Putumayo et pour toute la Colombie. Ce territoire où l'entreprise prétend s'installer constitue plus de 7800 hectares sur lesquels se trouve une étoile fluviale qui envoie de l'eau jusque dans l'Amazonie, mais aussi dans le centre du pays. Il s'agit pour nous de faire comprendre, à travers la pédagogie, que ce problème nous affecte tous.

0: países. Conocemos que vivimos en un ecosistema muy...
1: Le Piémont amazonien est un écosystème privilégié et stratégique. Nous nous trouvons sur les Andes inférieures, en face de l'Amazonie, et notre écosystème abrite une biodiversité énorme. Et je ne parle pas de l'eau.
0: Nuestro ecosistema tiene una riqueza en biodiversidad increíble y en agua ni se diga.
1: Y implanter une mine, ce serait un désastre. Depuis ces montagnes s'échappe ce qu'on appelle les fleuves volants. Cette eau qui s'évapore vient alimenter en pluie tout le reste du pays. Une pollution ici viendrait affecter non seulement la zone de Mocoa et l'Amazonie, mais l'ensemble du pays.
0: A varios de los ecosistemas y a personas en general del resto del país.
1: Depuis 50 ans, les montagnes alentours sont sondées pour la richesse de leur sous-sol. Cette fois, c'est donc une multinationale canadienne, Copper Giant Resources, qui s'intéresse à la région, enregistrée en Colombie sous le nom de sa filiale Libero Cobre. Sur son site internet, elle dit se consacrer au déblocage des valeurs situées dans le Putumayo et témoigne de son éthique. Elle dit notamment prioriser les relations fortes avec les communautés et vise à créer des richesses à long terme pour ses partenaires sur place à travers une exploitation responsable. Ayant obtenu 4 concessions dans les montagnes qui surplombent directement la ville de Mocoa, elle se prépare après 6 ans d'exploration à passer à la phase d'exploitation.
0: Il y a beaucoup de conséquences. Pour moi, la plus grave est de l'indole sociale.
1: Il y a beaucoup de conséquences. Pour moi, la plus grave est le désastre social. La présence de l'entreprise a fracturé le tissu social. Il y a des disputes au sein même des familles de la communauté. Certains ont la possibilité d'aller travailler pour l'entreprise, quand d'autres se battent pour que celle-ci s'en aille. Il y a donc des divisions entre communautés voisines, puisque dans la communauté où l'entreprise a le plus recruté, la majeure partie des gens sont pro-mines, alors qu'ici, les gens sont contre l'exploitation. Ça a aussi créé des conflits au sein même des organisations sociales et citoyennes. Et je crois que cette division est vraiment l'une des pires conséquences. Au sein de notre peuple indigène, nous sommes également en conflit à cause de cette multinationale. Ce n'est un secret pour personne que c'est le modus operandi de ce genre d'entreprise extractiviste. Au nom du développement, de la transition énergétique, elles offrent beaucoup d'argent, promettent des bénéfices et instrumentalisent les nécessités de nos peuples et de nos communautés. Il y a beaucoup de besoins dans nos communautés, mais nous avons la capacité d'y répondre par nous-mêmes, avec le temps. Eux viennent avec des sommes d'argent qui permettraient d'aller plus vite et font du chantage au développement pour se mettre dans la poche nos communautés. Et ça, ça détruit le tissu social.

0: Pour les peuples indigènes, l'exploration et a fortiori l'exploitation a également des conséquences terribles liées à la cosmogonie et à l'attention portée à la terre et aux roches qui jalonnent les montagnes et leurs sous-sols. D'abord, ils viennent en disant qu'ils font des études, de l'exploration. Mais du point de vue de notre cosmovision, il y a déjà une extraction. Ce que vous appelez pierre ou roche, nous appelons ça les romis. Pour nous, ce sont nos mémoires ancestrales, qui sont présentes ici depuis avant notre existence. Et ces mémoires, ils les ont emportées pour les étudier. C'est pour ça que l'exploration, c'est déjà de l'extraction. De l'extraction des pierres, mais aussi de l'extraction d'informations. Nous, on ne veut pas que ces informations s'en aillent. Si nous avions voulu étudier ces pierres avec la science occidentale en les sortant du sol, nous l'aurions fait nous-mêmes. Nous ne voyons pas la nécessité de faire ça. Nous les étudions depuis notre cosmovision, depuis notre spiritualité.
1: La ciencia occidental, pues ya lo hubiésemos hecho. Nosotros no vemos esa necesidad.
0: Et ces Rumis, ces ancêtres gardiens de la mémoire, ils doivent rester ici tranquilles parce qu'à un moment, il se peut que nous ayons besoin de leur demander quelque chose. Lorsque nous serons en recherche d'une médecine, pour faire des offrandes ou une consultation spirituelle, mais jamais nous ne les emportons, contrairement à eux.
1: Nosotros nunca nos llevamos estos rumis, estas piedras, pero ellos sí lo están haciendo. Además, también, pues,
0: les peuples indigènes, nous avons une forme de vie particulière, en lien avec ce territoire. Et eux, ils violent cette forme d'existence.
1: Como ellos llevándose estos elementos, pues violan, ¿no?, nuestra forma de existir.
0: D'autant plus que la prédation de la compagnie minière sur les terres indigènes du Putumayo s'inscrit dans l'héritage colonial de pillage des ressources et d'agression permanente des peuples qui prennent soin du territoire. Cette résistance contre la multinationale est aussi une lutte contre tous ceux qui veulent nous priver de ce qui nous revient, tous ceux qui veulent piller le Putumayo comme il a été pillé par le passé. Ici, ça a d'abord commencé avec la chasse massive pour la fourrure animale, puis avec le caoutchouc. Dans cette région, l'exploitation du caoutchouc a provoqué la quasi-extinction de plusieurs peuples indigènes. Plus récemment, l'or et la culture de la coca pour fabriquer la cocaïne, le pétrole, tous ces pillages ne nous ont jamais apporté de développement. Au contraire, la situation s'empire parce que notre tissu social est chaque fois plus abîmé.

0: Les forages d'exploration ont enfin des conséquences sur la stabilité des montagnes. D'expérience, on dénonce que les glissements de terrain sont en augmentation depuis l'arrivée de Libero Cobre en 2021, impression qui se vérifie à l'étude des images satellites de la zone. La crainte est d'autant plus importante qu'il y a à Mocoa un tragique précédent. On ne peut pas implanter une mine ici. C'est un espace très fragile. Il faut savoir que Mocoa a souffert en 2017 d'une avalanche et d'un torrent de boue qui a dévasté plusieurs quartiers et durant lequel 300 personnes sont mortes. Et ce sont les chiffres officiels, mais il y a eu beaucoup de disparus qui ne sont jamais rentrés à la maison et que les familles cherchent toujours. C'est aussi ce souvenir qui a décidé beaucoup de monde à s'unir à cette résistance. Oui, notre écosystème est fragile. Ce sont des montagnes jeunes qui continuent de se former, donc elles sont instables. Et elles contiennent énormément d'eau, que ce soit en surface ou dans le sous-sol. Le risque de provoquer une nouvelle avalanche est très grand.
1: Porque el riesgo que corre la población en general de deslaves, de inundación, es muy grande.
2: Matar nuestra flora, matar nuestra fauna, quitarnos hoy todo. Escucha, ya basta, concesión minera, contaminas todo. Matar nuestros peces y ensucias con lodo. Fuente de alimento que es nuestro río, trayendo pobreza.
3: La carpa de resistencia tiene sus comités, ¿no?
0: La tente de la résistance a beaucoup de comités et chacun a son agenda. Il y a le comité pédagogique pour sensibiliser les gens. Il y a le comité artistique où on fait beaucoup de muralisme, d'ateliers. Il y a un comité pour le cinéma qui propose des projections, débats régulièrement. Et puis nous avons lancé plusieurs mobilisations. La dernière fut le 1er mai, durant lesquelles se sont unifiées de nombreuses organisations. Depuis le centre de Mocoa, qui est assez loin, la marche est venue jusqu'ici à Pueblo Viejo pour s'unir à la lutte de la tente de la résistance et manifester le refus que cette entreprise implante une mine. Ça a été un rendez-vous régional, donc il y avait même des gens de Guzmán, de Sibundoy, de l'Alto Putumayo. À partir de la mi-mars, un blocage est installé à Pueblo Viejo pour empêcher les agents de la multinationale d'accéder à la montagne et imposer l'arrêt des explorations. Chaque jour, des habitants et habitantes de la localité, mais aussi de Mocoa et des villages alentours, viennent tenir les piquets pour interdire aux véhicules de la multinationale de franchir le barrage. En parallèle, des activités se tiennent quasi quotidiennement, en particulier des réunions d'information, mais aussi des activités artistiques.
1: Que no creemos que esté la empresa y porque la autoridad ambiental tiene una sanción para la empresa.
0: L'autorité environnementale de Colombie a suspendu les activités de l'entreprise. Elle n'est pas censée travailler. Nous avons donc décidé de faire appliquer cette mesure de suspension et nous avons installé un blocage sur la route qui part vers la montagne. Le blocage n'était que pour l'entreprise, tout le monde pouvait passer, sauf elle. Ça a duré 45 jours, puis le gouvernement s'est intéressé à nous et a répondu à notre appel. Il y a eu des réunions de concertation et l'État a accepté de réévaluer la situation juridiquement et techniquement. Donc là, des études sont réalisées pour faire annuler les contrats passés avec la multinationale. Et on a rendez-vous le 30 mai pour lancer les procédures. Nous avons donc décidé de lever le blocage et nous avons transformé la tente de la résistance en tente itinérante. Désormais, nous allons dans différentes localités du Putumayo pour parler de notre résistance, dans les maisons communales, dans les écoles, dans les parcs publics, là où nous sommes invités, avec l'idée de faire de la sensibilisation pour générer plus de conscience et réunir davantage de cœurs autour de la défense du territoire.
1: Para sumar más corazones a esta lucha y generar mayor conciencia.
4: Este paso a ser una carpa itinerante.
0: Cette idée de faire une tente itinérante est l'occasion d'amplifier la lutte, car celle-ci ne concerne pas seulement Monclar et Pueblo Viejo, mais tout le Putumayo. Pas seulement pour les raisons écologiques déjà évoquées, mais aussi parce que, quand une entreprise minière s'installe quelque part, elle s'étend, et il y a fort à parier qu'elle demandera de nouvelles concessions dans d'autres municipalités d'ici un certain temps. La tente itinérante cherche donc à sensibiliser et à faire élever des voix dans les zones menacées.
4: En las otras áreas y de lo cual pues ya se tiene, digámoslo así, como una respuesta, ¿no? El hecho de que las 13 comunidades indígenas de todo el departamento.
0: C'est aussi une réponse au manifeste des 13 communautés indigènes du Putumayo qui appelait à former des groupes de préservation de la montagne. En perspective, l'idéal serait que cet ensemble d'initiatives qui naissent des milieux paysans et indigènes, des riverains et des riveraines affectés par la mine, s'unissent et forment une grande coordination nationale.
4: Que se haga una unión de un gran grupo antiminero nacional, por supuesto que sí.
0: Parce que nous avons l'exemple de Jerico dans la région d'Antioquia, où ils persécutent les paysans en justice pour le seul fait de défendre leurs droits, et le gouvernement ne réagit pas. C'est très étrange que ce gouvernement supposément du peuple ne réagisse pas, y compris lorsque cela concerne l'Amazonie, qui supposément est le pilier de la préservation dans ce pays.
4: Quand se supone que es el pilar de la conservación de este país. Entonces, cuando no hay...
0: Et quand le gouvernement élu n'appuie pas la communauté pour la préservation du vivant, c'est à nous, habitants et paysans, de nous prononcer.
4: Tenemos que pronunciarnos, los habitantes, los ciudadanos, los campesinos.

0: Dans ma communauté, nous avons en parallèle une consultation préalable. C'est un droit fondamental en Colombie de pouvoir être consulté avant tout projet qui va affecter notre territoire. Le problème, c'est que presque toujours, les institutions et les multinationales prennent ces consultations comme quelque chose d'acquis et font tout pour que les communautés ne puissent pas refuser le projet. En ce sens, ils viennent instrumentaliser ce droit fondamental et aujourd'hui, ça cause pas mal de dégâts dans la communauté. La consultation, elle doit être préalable, libre et informée. Et ce n'est pas ce que nous voyons. Préalable, jamais ils ne nous ont conseillé en amont. Ils l'ont fait quand l'entreprise était déjà au travail. Libre, en aucun cas parce qu'ils utilisent la corruption envers nos leaders. Et informé, eh bien, plusieurs d'entre nous ont réclamé des documents sur les études d'impact environnemental qu'ils sont censés avoir pour mener ce projet. Et jamais ils ne nous ont transmis ces documents. Nous avons donc l'espérance de pouvoir suspendre ou dénoncer cette fausse consultation. Le problème, c'est que nos institutions ont elles aussi des intérêts dans ce projet. Il s'agit d'un marché entre la multinationale et une partie de l'État. Donc nous sommes en train de lutter, à la fois contre l'entreprise et contre notre gouvernement.
1: Básicamente, pues nosotros estamos resistiendo contra la empresa y contra nuestro gobierno también.
0: L'entreprise prétend avoir le soutien de la population et tourne des vidéos pour promouvoir le projet, par exemple en mettant en scène la visite d'étudiants en ingénierie. Or, déjà en 2022, l'Organisation régionale des peuples indigènes du Putumayo refusait le projet et dénonçait l'utilisation frauduleuse d'images de peuples ancestraux dans la communication publicitaire de l'entreprise. Plus globalement, Libero Cobre utilise tous les leviers médiatiques pour faire passer les opposants et opposantes pour une minorité haineuse et violente. Il y a beaucoup de violence autour de ce projet. De la violence physique, non. Mais il y a de fausses informations, de la violence verbale, de la diffamation contre les leaders sociaux, de la stigmatisation et de la criminalisation de la protestation.
2: De la protesta, como queriendo hacer ver que no sabemos por qué es que luchamos, que nuestra lucha es tonta.
0: Ils disent que nous ne savons pas pourquoi nous luttons, que nous sommes très peu, que la majorité vient de l'extérieur pour faire des dégâts dans la communauté. Ils nous accusent de violer les droits humains, de bloquer tout le monde, qu'on empêche les enfants d'aller à l'école, qu'on enferme la communauté d'à côté. Et évidemment, les grands médias reprennent ces fausses informations et notre réputation en souffre au niveau national. Voilà ce qu'ils font pour nous dénigrer.
2: Ese malestar a la comunidad. Entonces hay muchas formas en que ellos usan para señalar y hostigar y molestar.
3: En algunos talleres que estuvimos en Montclar.
0: Dans certains ateliers que nous avons faits à Montclar, un autre village concerné par la mine, les gens ont demandé : mais on ne comprend pas pourquoi les services qui font des études contre la mine veulent nous priver de nos terres agricoles. Mais qui vous a dit ça ? On leur a demandé. Les gens de Libero Cobre. Et peu à peu, au fur et à mesure des ateliers, les gens de Montclar ont commencé à se confier. Ils nous ont raconté qu'ils étaient menacés. Certaines personnes prennent la parole en faveur de l'installation de la mine, mais ce sont des personnes qui sont menacées.
3: Ils le font par miedo. Ainsi le manifestaron algunos el año anterior.
0: C'est comme ça que la multinationale gère les choses, par la peur. Les gens témoignent comme ça, au détour d'une porte, en chuchotant. Ici nous sommes menacés, ici nous sommes menacés. Les mêmes personnes à voix haute soutiennent l'entreprise.
3: Estar en favor de la empresa que me hicieron a mí pues en particular que digamos que fue como la que más.
0: Personnellement, la pression que j'ai subie est allée jusqu'à me faire quitter la région. Pour la raison principale qu'ils ont menacé certains de mes amis et de mes collègues de travail en leur faisant craindre un licenciement par exemple s'ils continuaient à me fréquenter. Et dans ce sens, il serait très important que les personnes qui habitent au cœur des quatre concessions minières reçoivent la visite de responsables des droits humains internationaux. Parce qu'ici, nous manquons cruellement de soutien en droits humains. Ici, en Colombie, ça n'existe pas.
3: Se necesita mucho apoyo de derechos humanos. La gente está amenazada. Aquí en Colombia, no. Aquí en Colombia no van a encontrar ese apoyo que los proteja.
4: Corrompes y quemas todo su verdor. ¿Acaso no tienes corazón? Es mi terror original, una isla sin igual, con sus plazas.
0: Malgré cela, la communauté de Pueblo Viejo est désormais unie pour la protection de ses montagnes. Dans le village, chaque maison arbore pancartes et slogans en faveur de l'eau, de la vie et des montagnes. La ville de Mocoa elle-même est peinte un peu partout de fresques appelant au respect de la Pachamama et à la résistance contre ceux qui veulent lui nuire. C'est l'autre intérêt de la Carpa de la Resistencia, renforcer le lien social que la multinationale est venue abîmer.
1: La Carpa de Resistencia se convierte en un espacio.
0: Cet espace de résistance est fondamental pour retisser le lien social. Sa forme même d'organisation permet ceci, par l'horizontalité, grâce au comité pédagogique qui est très inventif pour créer des outils et des formes de communication pertinentes.
1: En ese sentido, pues ellos son muy creativos.
0: Aujourd'hui, par exemple, nous avons un ciné-débat où tout le monde est invité. Les gens viennent de Pueblo Viejo, mais aussi de Mocoa, et cela donne l'occasion d'une discussion. C'est un moment de partage. On sert à manger, un jus de panela, les gens viennent et apportent des oranges, des clémentines. C'est un moment social. Cette tente de la résistance est très belle parce qu'elle se construit aussi avec l'apport de tout le monde. Oui, la communauté s'est réunie. Aujourd'hui, tout le monde comprend la nécessité, les conséquences et la non-viabilité d'un tel projet sur ce territoire. Ça a été très beau de voir comment la communauté s'est renforcée et maintenant il n'y aura plus de marche en arrière. C'est le gain numéro un des réussites de la tente de la résistance, qu'elle ait pu réunir les communautés d'ici, et aussi que beaucoup de gens soient venus de loin pour nous soutenir, parmi les organisations, les peuples indigènes, les féministes et la jeunesse.
2: El mejor de los logros de la Carpa de la Resistencia es ese.

0: Que con esa medida cautelar que se ponga, podamos exigir que la minera frene.
1: Avec cette mesure suspensive, nous pouvons espérer que l'entreprise freine son processus et poursuive en parallèle les recours juridiques et techniques, et que cela se traduise en un arrêt complet du projet. Nous sommes là-dedans, et pas à pas, nous espérons que le 30 mai sera un bond en avant, parce qu'il y a beaucoup de lois qui existent pour protéger ces espaces. Toute l'Amazonie est sujette à des droits. Nous sommes donc en étude pour voir comment faire appliquer ces normes sur ce cas particulier. Il y a des experts pour affirmer que la montagne ne doit pas être touchée, que les eaux souterraines ne doivent pas être impactées. Donc nous devons parvenir à faire appliquer ces normes. Et ça, c'est de la stratégie juridique. L'entreprise est propriétaire des terrains, mais pas du sous-sol. Le gouvernement l'a autorisé à explorer, mais il peut lui retirer cette autorisation sur le principe que dans le sous-sol se trouvent d'autres ressources qu'il faut protéger.
0: También le puedo decir, ya no, porque en el subsuelo hay otras riquezas que necesitamos proteger.
1: Les espoirs soulevés par l'annonce du gouvernement retombent. Une zone protégée sera en effet créée dans les montagnes, mais les institutions ont bien veillé à ce que celle-ci n'empiète pas sur les concessions minières, en ignorant les études qui démontrent qu'il faut protéger précisément ces terres-ci.
2: Sacaron una resolución, presentaron con bombos y platillos las comunidades.
1: Ils ont sorti une résolution en grande pompe, et elle était très attendue par les communautés. Mais à la lecture, nous nous sommes rendus compte qu'ils essayent de nous la faire à l'envers. Il y a beaucoup d'éléments sur la biodiversité, le réseau aquifère de la zone, sur les zones de danger élevé de glissement de terrain, etc. Et considérant tout cela, la décision est prise de créer un espace de préservation dans les montagnes. Or, le polygone créé à cet effet exclut précisément les concessions minières en exploration et qui sont l'objet de tant de discordes.
2: El objeto de tanta discordia en este momento en el municipio llama muchísimo la atención que en esta exclusión.
1: Ce qui est étrange, c'est que du coup, ça exclut aussi les espaces où sont observés les jaguars, les loutres, les ours, des zones d'importance maximale pour l'eau et des zones où le risque d'avalanche est très élevé. Donc, ils ont défini des zones à protéger absolument et au final, ils décident de ne pas les protéger.
2: Entonces, ¿qué sentido tiene saber que esa área se debe proteger?
1: En plus de cela, ils ne vont pas appliquer la sentence du Conseil d'État de 2022, qui ordonnait au ministère de l'Environnement d'identifier les zones qui devaient être exclues de l'exploitation minière et d'appliquer cette exclusion. En somme, ils ne suspendent pas l'exploration. Ils donnent à l'entreprise le temps de faire l'étude d'impact environnemental et en fonction de celle-ci, ils autoriseront ou pas l'exploitation. La réponse n'est donc ni claire ni satisfaisante.
2: Entonces, no está suspendiendo nada. Simplemente les están dando tiempo para hacer el estudio de impacto ambiental y según ese estudio de impacto ambiental ver si se puede o no hacer la minería.
3: Esta es una lucha que toma su tiempo.
1: Nous comprenons aussi que cette résistance ne s'attaque pas à n'importe quelle entreprise. C'est une multinationale puissante qui a beaucoup de ressources et qui peut.
4: Et maintenant, à 8h50 sur Alternante FM, c'est l'instant de notre revue de presse.
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2: Il est 7h en temps universel, 9h ici à Paris, 1h de plus à Kiev.
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2: Le journal international avec vous, Martin Guez, et à la une place, deux ambiances.
4: La place rouge qui ferme le jeu, quel contraste avec l'an passé, Clotilde, lorsque les commémorations du 80e anniversaire de la victoire de l'armée rouge sur l'Allemagne nazie avaient viré à la démonstration de force. Cette année, Moscou joue la carte de la sobriété dans un contexte d'attaques incessantes de drones ukrainiens. Une quarantaine, encore hier soir, une trêve a été annoncée cette nuit par Donald Trump. La Russie se prépare à un défilé bien plus modeste que l'an dernier. Nous serons à Moscou dès le début de ce journal. Donald Trump qui attend toujours la copie iranienne en réponse à son plan de paix. Les négociations pourraient bientôt être relancées et l'Iran crée par ailleurs une nouvelle agence pour garder la main dans le détroit d'Ormuz. Peter Madiar prête serment dans une heure en Hongrie comme nouveau Premier ministre du pays. Les attentes sont énormes. Après 16 ans de gouvernance de Viktor Orban, les Hongrois espèrent un retour de la démocratie dans le pays. Et puis enfin, levée partielle du secret défense sur les ovnis aux États-Unis. Les fantasmes sont variés autour de ces objets volants non identifiés. Les premières révélations sont loin d'être fracassante, plutôt terre à terre, nous dira Simon Rosé.
2: Pour la première fois depuis 20 ans, la Russie célèbre ses héros en toute sobriété.
4: D'ordinaire fastueux, le traditionnel défilé du 9 mai, célébrant la capitulation de l'Allemagne nazie en mai 1945, se fait cette année sans matériel militaire, sans présence de corps de cadets et d'écoles militaires et quasiment sans chef d'État de premier plan. Alors que l'an dernier, Xi Jinping, Lula ou encore Nicolas Maduro et Viktor Orban s'étaient déplacés. Un défilé que notre correspondante Anissa Al-Jabri observera cette année de loin. Anissa, on l'aura compris, Moscou qui se barricade dans un contexte où la Russie a perdu du terrain en Ukraine pour la première fois depuis 2 ans.
5: Oui, un défilé qu'on va pouvoir regarder à la télévision avec un léger différé, je vous dis, à la télévision, car cette année, aucun correspondant de pays qualifié d'inamical par la Russie n'a été accrédité pour sa couverture officiellement. C'est dû à un format de commémoration resserré, lui-même dû aux conditions de sécurité. Les répétitions ont été tenues secrètes et cette année, ce qu'on s'apprête à voir par écran interposé, c'est un défilé sans matériel militaire, une première en près de 20 ans, très peu d'invités de pays reconnus. Par l'ONU, on est passé de 3 à 5 hier quand le Kremlin a annoncé la venue de 2 dirigeants d'Asie centrale, Kazakhstan et Ouzbékistan, des pays dans l'orbite de Moscou. En tout cas, la trêve annoncée hier soir l'a été dans un climat très tendu après une réunion spéciale du Conseil de sécurité russe où Vladimir Poutine a dénoncé les attaques de l'Ukraine cette semaine. Et puis le pouvoir n'a vraiment pas aimé non plus la manière dont Volodymyr Zelensky a annoncé ce cessez-le-feu avec un texte moqueur pour le Kremlin annonçant ordonner à son armée de ne pas attaquer la parade à Moscou, donnant les coordonnées GPS de la place rouge. Malheur à celui qui plaisante sur le jour de la victoire, a dit son porte-parole Dimitri Peskov cette nuit, affirmant aussi, je cite, « Nous n'avons besoin de l'autorisation de personne pour nos commémorations ».
4: Merci Anissa Al-Jabri. Depuis Moscou sur RFI, des échanges de prisonniers sont également annoncés dans le cadre de cette trêve express. 1000 détenus de chaque côté et selon des informations de notre correspondante en Ukraine, l'armée ukrainienne annonce ce matin que la Russie a lancé un missile balistique et plus de 40 drones sur l'Ukraine au cours de la nuit. La région de Dnipropetrovsk a été attaquée à plus de 20 reprises à coups d'artillerie et de drones selon le gouverneur de la région. 2 personnes ont été tuées dans les secteurs de Nikopol et de Dubovkny. On ne sait pas si les attaques ont eu lieu avant ou après le début de la trêve décrétée cette nuit.
2: Malgré des soubresauts, la trêve, autre trêve, tient elle depuis un mois, cette fois-ci entre l'Iran et les États-Unis.
4: Et ce, même si l'Iran a dénoncé hier une violation flagrante auprès de l'ONU, alors que 2 pétroliers iraniens ont été neutralisés, selon l'armée américaine. Téhéran qui affirme toutefois être prêt à reprendre les négociations à Islamabad avec les États-Unis dans les prochains jours pour mettre fin aux hostilités. L'Iran qui tient à garder le contrôle du détroit d'Ormuz, c'est un pouvoir comparable à celui d'une bombe atomique, a déclaré un conseiller du nouveau guide suprême, Mojtaba Rahman. Téhéran qui a annoncé la création cette semaine de l'autorité du détroit du Golfe Persique pour organiser le passage des navires et officialiser un système de péage. Nicolas Feldman.
6: Avec cette nouvelle autorité, les gardiens de la Révolution promettent au bateau un passage sûr et durable. Pour demander le droit de traverser le détroit, les armateurs peuvent désormais écrire à une adresse e-mail dédiée. Un document révélé par CNN détaille également les informations à fournir, nom et numéro d'identification du bateau, pays d'origine et destination, membres d'équipage à bord et même des détails sur la cargaison. Mais comment se fera la traversée et surtout combien les bateaux devront-ils payer ? Depuis le début de la guerre au Moyen-Orient, certains navires auraient déjà déboursé plus de 2 millions de dollars pour sortir du détroit d'Ormuz. Mais l'Iran, cette fois-ci, ne donne pour le moment aucun montant sur la taxe à payer. Pas sûr dans ce contexte que les compagnies maritimes collaborent avec Téhéran. L'un de ses représentants se dit très sceptique. Comment coopérer avec l'Iran, explique-t-il, alors même que des navires autorisés à passer ont déjà été pris pour cible. D'autant rappelle ce responsable qu'un système de péage est contraire au droit international. À la différence du canal de Suez ou de Panama, le détroit d'Ormuz est en effet un passage naturel et sa traversée par définition ne peut être payante.
4: Le Moyen-Orient par ailleurs marqué par cette immense nappe de pétrole détectée au large de l'île de Karg, territoire iranien devenu symbolique du conflit dans le Golfe. Selon les images satellites, il s'agit de l'une des plus vastes nappes repérées depuis le début du conflit le 28 février dernier.
2: Pendant ce temps, les autorités israéliennes ont lancé ce matin un nouvel appel à évacuer dans plusieurs localités du sud Liban.
4: Alors que de nouvelles frappes de l'État hébreu ont encore fait 10 morts hier dans 4 localités distinctes. La défense civile libanaise qui avait aussi annoncé la mort d'un de ses secouristes un peu plus tôt dans la journée. L'armée israélienne déclare répondre aux violations du cessez-le-feu du Hezbollah, le mouvement pro-iranien qui a revendiqué hier 2 attaques contre des bases militaires dans le nord d'Israël.
2: Israël qui n'a jamais non plus cessé ses frappes dans la bande de Gaza.
4: Où près de 850 Palestiniens ont été tués depuis le début du cessez-le-feu décrété en octobre dernier. Cette fin de semaine, l'un des fils du chef du Hamas, Khalil Alaya, a été tué dans un bombardement israélien. Gaza ou l'ONU estiment que plus de 50 millions de tonnes de gravats sont à déblayer, des bâtiments déjà à terre, d'autres encore branlants et qui menacent de s'effondrer. 25 personnes sont mortes dans des effondrements de ce type. Une menace de plus pour les Gazaouis. Reportage sur place de Ramiel Remerari avec l'appui de Frédéric Misselin à Jérusalem.
7: Dans la maison de Mohamed, les murs de la salle de bain sont détruits, des tissus tendus protègent un peu l'intimité des habitants du logement. Dans les autres pièces, des fissures partout. Une nuit, le fils de Mohamed a reçu des blocs de plâtre sur la tête.
8: C'est tombé sur nous et sur mon fils Walid. Nous avons donc déplacé le lit de ce côté à ce côté-là.
7: Le plafond lézardé tient comme par miracle et le grand-père Majid ne sait pas où aller pour protéger sa famille.
9: On nous a dit que notre maison est fragile et qu'elle menace de s'effondrer. Nous avons peur, mais où voulez-vous que l'on aille ? Sous des tentes ?
7: 2 ans de guerre ont rendu ce quartier de Gaza méconnaissable. Sur les façades détruites, des bâches en plastique bleu pour arrêter le vent. Saed est frigorifié au milieu des gravats.
10: Regarde, tout est détruit. Il fait tellement froid. Il y a des rats et des souris. Je veux juste une vie digne.
7: Sur les murs extérieurs qui tiennent encore debout, entre les parpaings apparents, on distingue les nombreux impacts de balles qui témoignent de la violence de la guerre. Rami El-Megari dans la bande de Gaza, Frédéric Misselin, Jérusalem, RFI.
2: 9h07 à Paris, comme à Kigali, Martin. Qu'est-ce qui est arrivé au youtubeur aimable Karasira.
4: Arrêté en 2021, condamné pour incitation à la division, l'universitaire était une voix critique du FPR, le parti du président rwandais Paul Kagame. Il venait de purger sa peine, il devait être libéré ce mercredi 6 mai. Mais il est mort le jour même de sa supposée sortie. L'administration pénitentiaire rwandaise affirme qu'Aimable Karasira est mort d'une overdose après avoir ingéré une dose de médicaments plus importante que celle prescrite par son médecin. Version dont doutent les ONG de défense des droits de l'homme. Human Rights Watch réclame une enquête indépendante et transparente et souligne qu'Aimable Karasira n'est pas le premier à mourir dans des conditions similaires dans le pays. Clémentine de Montjoie est chercheuse de la division Afrique pour l'ONG.
11: Son cas rappelle le triste cas de Kizito Mihigo, qui est mort en détention en février 2020, qui avait été assez critique envers le gouvernement, et notamment avait remis en question, à travers ses chansons, le narratif officiel autour des crimes commis par le FPR à la suite du génocide. Ça lui a valu également des menaces, un harcèlement de la part des autorités et un emprisonnement. Il avait fini par être arrêté suite à sa libération alors qu'il cherchait à quitter le pays. Et 3 ou 4 jours après son arrestation, les autorités ont annoncé qu'il s'était suicidé dans sa prison, dans sa cellule. Il y a d'autres détracteurs du gouvernement et journalistes qui sont actuellement en prison. On pense notamment au cas de Chouma Hassan, un journaliste qui avait été arrêté à peu près en même temps que Kara Sira. Kara Sira avait dénoncé pendant une de ses audiences au tribunal les tortures, les pressions auxquelles lui et Chouma Hassan étaient confrontés en détention.
4: Des propos recueillis par Sidi Yansané du service Afrique de RFI.
2: C'était annoncé au Royaume-Uni, le Labour mord la poussière.
4: Mais le Premier ministre travailliste Keir Starmer écarte toute éventuelle démission. Après la défaite électorale historique de son parti, des élections locales marquées par la perte du Pays de Galles pour les travaillistes et par la percée du parti d'extrême droite Reform UK. En Angleterre, les résultats quasi définitifs donnent Reform largement en tête, avec 1426 sièges conquis contre 954 pour le Labour, qui en perd par ailleurs 1360. Au Pays de Galles, ce sont les nationalistes de gauche qui arrivent en tête. Les indépendantistes conservent leur première place en Écosse.
2: La Hongrie, elle fête l'Europe avec le retour d'un européiste à la tête du pays.
4: Peter Madiar qui plaide pour des relations beaucoup plus apaisées avec Bruxelles. Après 16 ans de tumulte sous la gouvernance de Viktor Orban, hasard du calendrier, c'est aujourd'hui 9 mai, jour de la fête de l'Europe, que Peter Madiar doit prêter serment comme Premier ministre. La cérémonie démarre dans un peu moins d'une heure. L'eurodéputé surfe sur son succès des législatives du 12 avril. Une victoire qui a suscité d'énormes attentes en Hongrie, où il va devoir rétablir la démocratie dans le pays, prévient Antonella Pogacan, chercheuse à Sciences Po Paris.
12: Ce souffle est plus que jamais là, puisque là, les derniers sondages montrent des cotes de popularité de Peter Madiar qui s'élèvent à 70%, des taux très hauts. Et là, les attentes sont très très fortes. Donc, je pense qu'il faut quand même qu'on reste prudent, puisqu'on est quand même dans une situation où le parti qui a été constitué par Peter Madiar a une super majorité au Parlement, que la seule opposition est celle de Fidesz et un parti d'extrême droite. Donc, sur le plan politique, la situation n'est pas nécessairement idéal. Et si l'on pense à une démocratisation, il faut aussi espérer qu'il y aura des réformes au niveau de la loi électorale, par exemple, pour ouvrir le champ politique et permettre l'émergence de nouvelles forces. Donc la corruption est un élément, mais ce n'est pas le seul du chantier qui attend Peter Madiar pour nous.
4: Les propos recueillis pour RFI par Julien Chavanne.
2: Au Mexique, les écolières remercient la Coupe du Monde de football, les parents peut-être un peu moins.
4: Ouais, puisque le pays vient d'annoncer que l'année scolaire se terminerait 40 jours plus tôt que prévu, le ministère de l'Éducation, outre l'accueil de milliers de supporters dans un contexte de sécurité renforcée, a fait valoir que cette mesure était également motivée par une vague de chaleur attendue dans plusieurs états du pays. Le Mexique, on le rappelle, qui co-organise le Mondial 2026 avec les États-Unis et le Canada, et qui sera le théâtre du match d'ouverture le 11 juin à Mexico.
2: Et puis liberté pour les ovnis, Martin, avec cette levée du secret aux États-Unis sur ces objets volants non identifiés.
4: Un sujet qui fascine Donald Trump, qui promet de déclassifier les archives fédérales sur le sujet. Des vidéos de pilotes d'avions, des témoignages d'employés du gouvernement. Jusqu'ici, tout cela était gardé très secret. Une première salve de documents a été rendue publique hier, mais rares sont les traces de vie extraterrestre. La plupart des ovnis s'avèrent très terre-à-terre, Simon Rosé.
13: 162 documents, des photos, des vidéos, des témoignages. Le président Trump s'attache à assurer une transparence maximale au public qui pourra se faire sa propre opinion, déclare le Pentagone dans le communiqué de presse qui accompagne cette mise en ligne, première du genre et qui sera suivie d'autres. De fait, chacun trouvera ce qu'il est venu chercher, les ovnis, ou plutôt les PAN, selon le langage consacré, les phénomènes aérospatiaux non identifiés, puisqu'il s'agit plus souvent de phénomènes lumineux que d'objets, sont source de débats enflammés où les idées sont pour le moins arrêtés. Dans l'énorme majorité des cas, la cause est pourtant vite identifiée, ballon météo, satellite ou même lanterne qui s'envole dans le ciel. Chaque année, cependant, quelques cas restent inexpliqués par les enquêteurs des différentes agences spatiales de la planète. Ce n'est pas pour autant que la piste extraterrestre est privilégiée. Le Pentagone lui-même l'écartait il y a 2 ans dans un rapport consacré au sujet. Ce n'est pas parce qu'on ne connaît pas encore l'explication derrière une observation qu'elle vient forcément d'une autre lanterne qui s'envole dans le ciel. Chaque année, cependant, quelques cas restent inexpliqués par les enquêteurs des différentes agences spatiales de la planète. Ce n'est pas pour autant que la piste extraterrestre est privilégiée. Le Pentagone lui-même l'écartait il y a 2 ans dans un rapport consacré au sujet. Ce n'est pas parce qu'on ne connaît pas encore l'explication derrière une observation qu'elle vient forcément d'une autre planète, puisqu'à affirmation exceptionnelle, il faut une preuve qu'il l'est tout autant.
4: Voilà, encore un peu de patience pour les petits

0: À la une, le début du cessez-le-feu entre Kiev et Moscou pour les célébrations du 9 mai en Russie.
1: Dans un décret sans précédent, raconte le Kiev Post, le président ukrainien Volodymyr Zelensky a officiellement autorisé la Russie à organiser son défilé du jour de la victoire le 9 mai à Moscou et a exclu la place rouge des plans de frappe ukrainiens pour toute la durée de l'événement. Un cessez-le-feu de 3 jours annoncé par Donald Trump car les négociations se sont faites sous l'égide américaine. Mais pour le Novaya Gazeta, média d'opposition russe, c'est loin d'être une cause de réjouissance. Pour une raison obscure, Trump débarque dans tout ça alors qu'il semblerait que tout le monde ait déjà compris que s'il faut s'entendre sur quoi que ce soit avec quelqu'un et régler un problème vraiment sérieux, il vaut mieux se tenir le plus loin possible de lui, déplore une chroniqueuse du journal. L'humeur est plus optimiste dans les pages du Kiev Post. Pendant 4 ans, le 9 mai a été synonyme de terreur en Ukraine et de militarisme provocateur en Russie, mais cela a changé. Aujourd'hui, se réjouit une éditorialiste du média ukrainien. Le spectacle militaire le plus sacré de Moscou ne dépend plus de la force du Kremlin, mais de la retenue ukrainienne.
0: À la une aussi de la presse britannique cette fois, la défaite de Keir Starmer et du Parti travailliste.
1: Des élections cauchemardesques, écrit le journal de gauche The Independent. Le cœur du Parti travailliste est en ruine, constate durement le Times. Le Parti de gauche au pouvoir a perdu sa majorité dans une vingtaine de collectivités locales et près de 600 sièges face au grand gagnant des scrutins, le parti d'extrême droite Reform UK, qui réalise une percée historique pour le pays. Il n'y a rien pour racheter Keir Starmer dans les résultats de la nuit en Angleterre, poursuit le Times. Les parlementaires travaillistes se voient brutalement signifier au mieux l'incroyable impopularité de leur chef de file. Au pire, ils assistent à la fin du Labour en tant que parti national. Cette réalité pose la question de l'avenir du dirigeant travailliste à la tête du parti. Keir Starmer a obtenu un sursis à exécution pour l'instant, mais cela peut-il durer, s'interroge le Times. Y a-t-il quelqu'un à bord qui sait piloter un avion? Le capitaine travailliste a perdu le contrôle, ironise même le Guardian. On sait que Starmer n'a plus beaucoup de ressources, mais il peut probablement tenir un certain temps avec les dernières réserves, si tel est son choix. Cependant, au vu des résultats obtenus jusqu'à présent, les enquêteurs se demandent sans doute si le parti travailliste lui-même, dans sa configuration actuelle, a encore beaucoup de ressources, conclut le journal.
0: Lui, il a réussi ses élections. En Hongrie, Péter Madiar est officiellement investi Premier ministre ce matin.
1: Le nouveau leader du parti d'Europe centrale dispose d'une majorité des 2/3 au Parlement. Il a donc les coudées franches pour appliquer son programme comme il le souhaite. Cependant, l'ivresse qui s'est emparée.
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0: de l'écologie. François Bernard.
1: Merci de nous accueillir à l'écoute des archives de l'écologie. Le réchauffement climatique voudrait qu'on renonce à utiliser les énergies carbonées, le pétrole, le gaz. Ils sont émetteurs des gaz à effet de serre qui favorisent ce réchauffement, sans pouvoir parvenir à une réelle diminution de ces gaz à effet de serre. Alors, on reparle de plus en plus des alternatives au pétrole. On a vu la semaine dernière que le nucléaire tient la corde, malgré les accidents terribles à Tchernobyl ou Fukushima. L'éolien s'est également développé au fil des décennies, même si ses débuts ont été laborieux et parfois contestés. C'est le thème de notre archive aujourd'hui, produite par RFI en avril 2001. L'équipe de Fréquence Terre réalise alors une émission qui a pour titre « Le boom de l'énergie éolienne ». Alors, on écoute d'abord quels étaient les projets, les espoirs mis dans cette nouvelle technologie et nous verrons dans 20 minutes quels en sont les résultats aujourd'hui en France. A tout à l'heure.
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3: Bonjour à tous, Ben Kramer avec vous pour ce Fréquence Terre consacré à l'énergie éolienne.
4: La France au niveau éolien est en retard.
5: On parle beaucoup de réduction des émissions de gaz à effet de serre grâce à l'éolien. Certains disent oui, mais bon, l'éolien par exemple se substitue au nucléaire.
3: L'énergie du vent, encore dénommée éolienne, en référence au dieu Éole, a l'avantage, voire le privilège, d'être une énergie douce, une énergie propre, sans déchets et, disons, sans bavure.

0: C'est aussi une technique qui est maintenant au point. Et cela tombe bien puisque, selon les prévisions, l'énergie tirée du vent va représenter 10% de la consommation électrique dans le monde d'ici moins de 20 ans. Les Françaises et les Françaises ont la chance d'être dans le vent puisque nous disposons du deuxième gisement éolien d'Europe, juste après la Grande-Bretagne. Il nous suffit d'installer des mégawatts. Mais pourquoi ne l'a-t-on pas fait plus tôt ? Réponse de Bernard Champanet, l'un des responsables de l'entreprise Vernier.
1: Il est certain que la France, qui a en particulier un parc nucléaire important et une conception relativement centralisée de la distribution électrique, n'avait pas de besoin en matière d'autres formes de production d'énergie électrique. À l'inverse, par exemple, du Danemark, puis de l'Allemagne, dans lequel il n'y avait pas ce mode de développement et dans lequel donc des fabricants se sont développés en utilisant le réseau des agriculteurs qui se sont mis à être des investisseurs. Et l'acceptabilité de l'éolien dans les pays nordiques vient du fait que les agriculteurs essentiellement, qui sont propriétaires du terrain, il n'y a pas de mystère, se sont accaparés et ont profité de ce développement. Ce qui a permis à une industrie locale de se développer. Aujourd'hui, c'est vrai que les Danois, les Allemands et dans une moindre mesure les Espagnols sont les premiers mondiaux dans ce domaine parce que, à la fois, leurs gouvernements respectifs les ont encouragés par une politique tarifaire de rachat d'électricité qui était plus intéressant, des incitations fiscales sur les investissements. Et il y aura très probablement des grandes fermes éoliennes à terre, des grandes fermes en mer, que l'on appelle les fermes offshore, et une troisième voie qui sont des projets individuels qui peuvent servir de revenus d'appoint et qui auront un impact très important sur l'aménagement du territoire parce que c'est une façon de retenir les gens au pays en leur procurant des ressources là où ils habitent.
0: À l'Agence régionale de l'environnement et des énergies renouvelables, on réfléchit sur cette conversion à l'éolien. Philippe Salvi.
2: L'éolien quand même apporte un point positif par rapport à l'aménagement du territoire, donc à la création d'emplois locaux, par rapport à l'exploitation des gisements délocalisés. Donc c'est peut-être un premier pas vers justement une réduction à l'avenir, par exemple, du parc nucléaire. Mais je crois que tout ça est à discuter et il faudrait qu'on puisse, d'un point de vue national, de mon avis, avec les agences régionales, entamer une réflexion portant sur des éco-bilans, donc à tous les points de vue. L'État a voté une loi qui s'appelle la loi d'aménagement, d'orientation et d'aménagement du territoire, qui a pour objectif d'élaborer un certain nombre de schémas de services collectifs, notamment donc le schéma de services collectifs de l'énergie, qui sera décliné dans chacune des régions françaises, que ce schéma prévoit qu'avant de soutenir ou de développer telle ou telle filière, on fasse des éco-bilans. Donc je pense que pour ce qui nous concerne, nous, on souhaiterait qu'au niveau national, peut-être sous l'égide du RAR, du réseau des agences régionales de l'environnement, nous lancions des études comparatives. Donc des éco-bilans qui puissent permettre de comparer toutes les filières, quelles qu'elles soient, énergie classique, qu'elles soient énergie nucléaire ou énergie renouvelable, de façon à prendre en compte tous les aspects environnementaux, mais aussi les aspects sociaux et les aspects évidemment économiques.
0: À Lyon, début mars, s'est tenu le Salon des énergies renouvelables, une première en France. Ce ne fut pas seulement le rendez-vous des industriels. Les privés, eux aussi, sont venus se renseigner. Une animation certaine sur le stand de l'ADEME, l'Agence nationale de l'environnement et de la maîtrise de l'énergie.
3: Ces directives, tout ce mode d'emploi-là, on peut le trouver actuellement je pense que vous avez un guide.
4: Il y a un guide qui s'appelle le guide du porteur de projet éolien. Oui, vous pouvez déjà consulter. On n'en a plus, mais je peux vous l'envoyer. Ça vous donnera déjà quelques éléments.
3: J'ai trouvé un site qui me paraît idéal. Et je suis prêt à investir de manière privée dans cette voie-là. Il faut qu'il travaille de manière encadrée avec les partenaires,
4: ouais,
3: avec l'État.
4: Je pense que c'est comme ça que ça va, je pense, on s'achemine vers ce cadrage-là. C'est-à-dire qu'on ne laissera pas faire tout et n'importe quoi à des privés, à droite ou à gauche, parce qu'ils ont le sentiment que ce site est bon ou parce qu'ils ont envie d'investir à tel endroit.
0: Mais tous les privés ne sont pas convaincus des bienfaits de l'éolien. Parmi les contestataires, un membre du Parti des Verts, responsable de l'association Bon Vent et président de l'association de défense du paysage du Larzac, Jean-Paul Delette.
5: Il y a simplement dans notre petite région, on fait à cheval sur deux régions administratives, Languedoc-Roussillon et Midi-Pyrénées, il y a trois projets. Un situé sur la partie aveyronnaise, près d'un bel endroit, tout près d'une zone Natura 2000, donc il comporterait une quinzaine de machines de 103 mètres 50 de haut, étalé sur une ligne de 2,5 km. Voilà. Sur le Alors, Zach et Rolte, il s'agit là de deux implantations différentes à proximité de la Couvertoirade, qui est un lieu classé historique, un magnifique village entouré de ses remparts. Et donc là, c'est plus aléatoire, c'est un petit peu variable, mais disons 25. Et donc, il y en a une autre près du cirque de Navacelles également. Donc, il y a une assez forte opposition de gens qui sont ici, et y compris de gens, je dirais, de sensibilité écologiste. Que moi, je suis un vieux militant écologiste et que je me suis battu contre le nucléaire. Donc, je suis pour les énergies renouvelables, dont l'éolien. Seulement, bon, il ne faut pas avoir des dogmes, vivre des dogmes et appliquer, je dirais, que la nature ou le terrain s'adapte au principe. Ce serait plutôt l'inverse. Alors, on a également les chasseurs. Alors, moi, écolo, en général, les chasseurs, vous savez, on ne fait pas forcément bon ménage. Là, j'ai le soutien des chasseurs sur cette histoire. Et alors, dernière chose, mais on pourrait multiplier à l'extrême, il y a un projet qui est en cours, qui est à plus qu'à l'étude, sur lequel on travaille, de classement pour l'UNESCO. Donc, patrimoine mondial de l'UNESCO, de l'entité Grand Causse et Cévennes. Or, l'UNESCO dit qu'il y a des centrales éoliennes sur le Larzac. Ben, on ne pourra pas classer. On ne pourra pas classer parce qu'il y a une empreinte industrielle très forte sur le paysage qui vont à l'encontre des règles de classement. Et on prenait l'exemple, effectivement, de la vallée de la Loire, avec tous ces châteaux Renaissance, qu'on a pendant un bon moment refusé de classer. Bon, là, il ne s'agissait pas d'éoliennes, effectivement, il s'agissait de centrales nucléaires. Mais ce n'est pas parce que les centrales étaient nucléaires qu'on refusait de classer. C'est simplement à cause de l'empreinte industrielle sur le paysage.
0: L'ADEME, qui œuvre beaucoup en faveur du renouvelable, n'est pas insensible au vent de la contestation. Jacqueline Laurent.
4: Nous, ADEME, on a travaillé pendant très longtemps avec des associations de défense de l'environnement, de protection de l'environnement. Et il s'avère que c'est nos plus fervents adversaires maintenant pour le développement des éoliennes. Parce qu'il y a des freins sociologiques très importants pour l'implantation des parcs. On voit sur certains projets, notamment un projet qu'on a en Ardèche, où les associations sont nos adversaires. C'est-à-dire disent « non, ça défigure le paysage, non, vous êtes sur des tourbières, on n'en veut pas à cet endroit-là, etc. » Il y a eu déjà tellement de choses qui ont été faites de manière très défavorable au paysage, que ce soit en termes de construction sur la Côte d'Azur ou autre, que maintenant, je pense que les gens sont un peu griffes sortis dès qu'on leur dit on va installer des choses. Puis il y a le symptôme centrale nucléaire, grosse centrale thermique, il y a un passif. Exactement, exactement. En France, on y va vraiment mollo. Et c'est un paradoxe, c'est que le cadre législatif et politique, il est cadré maintenant. Je veux dire que ce soit au niveau européen ou au niveau français, tout est sur les rails. On s'est battu pendant des années pour en arriver à ce résultat. On pensait qu'il fallait passer par le haut pour que ça redescende. Et on se rend compte que maintenant, la base a des difficultés d'acceptation, quoi. Il faut qu'on informe la population. Moi, mon sentiment, c'est qu'on a toujours peur de ce qu'on ne connaît pas et que les éoliennes en France, elles sont méconnues. Donc je pense qu'il y a aussi un rejet quasi systématique. C'est aussi assez français, mais je pense que c'est valable à peu près partout, de ce qu'on ne connaît pas. Donc il va y avoir un très gros travail d'information, de formation et de sensibilisation préalable. Parce que ce qu'il ne faut pas, c'est de contre-exemple. S'il y a un parc qui ouvre avec des manifestations anti-parc éolien, etc., ça sera...
3: En Allemagne, il y a 20 ans, on aura tout faux.
4: On aura vraiment tout faux.
0: Pour se former aux énergies renouvelables, il n'existe actuellement en France qu'une dizaine de formations, dont l'Institut ENSAM en Corse. Mais on risque d'avoir tout faux, comme dit l'ADEME, à force de n'envisager l'éolien que sous sa forme industrielle. Jean-Paul Delette, de l'association Bon Vent.
5: Il y a aussi un problème d'aménagement de territoire. On installe des éoliennes qui produisent sur des lieux comme ici, alors que nous n'avons pas de lieu, je dirais, pour utiliser l'électricité produite. Nous sommes obligés de transporter très très loin l'électricité. Par exemple, je prends l'exemple de l'Aveyron, qui est un département excédentaire en production d'énergie. Bon, c'est bien, tous les départements ne peuvent pas l'être. Nous, les barrages, donc puisqu'il y a 21 barrages, fournissent l'électricité de manière presque excessive, si je puis dire, puisqu'on est obligé de fermer certains barrages. Certains barrages ne fonctionnent pas. Donc l'électricité que nous produisons, elle est utilisée soit à Toulouse, soit même jusqu'en Espagne. Or, en fait, on sait très bien que d'une part, ça va nécessiter des constructions de lignes électriques, et d'autre part, il y a une déperdition assez extraordinaire en kilowatts pendant qu'on le transporte, ce qui est normal. Donc, chaque fois que l'on peut, il faudrait construire ces centrales près de lieux d'utilisation, soit de grandes villes, soit de lieux industriels qui ont besoin de cette électricité, qu'on la transporte le moins possible, quoi.
0: Jean-Marie Maillère est un petit fabricant, patron de Meilleures Électricités. A-t-il quelque chance de trouver sa place sur le créneau de l'éolien ? C'est du moins son intention, et c'est pourquoi il s'adresse, à l'occasion du salon, à une ADEME pas toujours très réceptive.
6: On vient de l'Est de la France, du Grand Est, et bon, on a fait l'effort de venir ici quand même, hein, et on voulait rencontrer des fabricants de produits, mais on s'aperçoit que c'est des grosses unités, et nous, on est des petits installateurs électriciens, on souhaite avoir des renseignements sur des petites unités de production.
4: Oui, alors autant sur le solaire, on est sur des usages de particuliers, en fait, sur de l'habitat chez des particuliers. Sur l'hydraulique, je pense qu'on va repartir sur le créneau du petit hydraulique. Sur l'éolien, on souhaite vraiment le développer, puis il faut qu'on remplisse des objectifs qui sont très ambitieux. Donc ce sera plutôt des projets de grande taille. Développer l'éolien en site isolé, oui. Chez des particuliers, en site isolé, oui. Chez des particuliers raccordés au réseau, c'est plus difficile. On les poussera plutôt à faire des bâtiments performants, de moins consommer d'électricité, enfin réduire la demande, de développer des systèmes, pourquoi pas photovoltaïques, du solaire, qui sont plus faciles ensuite en exploitation. L'éolien, à cette échelle, c'est peut-être moins facile.
7: Les petits installateurs, on va voir les miettes. Hein.
4: Sur les petits projets, c'est ce que je vous ai dit, aujourd'hui, on n'est pas trop parti sur ce créneau d'intervention, en fait. Il n'y a pas de procédure aujourd'hui de système d'aide. C'est en construction, tout ça. On est dans une période transitoire.
8: D'accord.
4: Aussi.
8: Okay. Hein, on est venu un peu trop tôt. Hein. Ça fait rien.

0: La société Vernier, auquel nous avons déjà fait référence, a le vent en poupe. Via sa filiale dans le Languedoc, elle fabrique aussi des pales. Elle peut se vanter de présenter toute la gamme de puissance des petites machines, de 2 kW jusqu'à 200 kW. Son directeur commercial, Bernard Champanet.
1: La société Vernier est plutôt spécialisée jusqu'à présent, puisqu'on exporte 90% de notre production, de notre usine d'Orléans, vers des départements d'outre-mer ou vers des territoires de zones plus réputées difficiles sur le plan d'accessibilité. Nous sommes présents en Caraïbes beaucoup, puisque nous avons une unité de production qui est en Guadeloupe et que nous sommes sur des projets en Guadeloupe. On a une logique de s'installer près des habitants. C'est vrai, effectivement, dans toute la Caraïbe, c'est vrai, et c'est vrai dans les zones africaines. J'ai oublié le Cap-Vert, par exemple, où on s'est installé dans un certain nombre de villages. Le Maroc, actuellement, où on est en train, avec le GDER, qui est l'équivalent de l'ADEME au Maroc, nous sommes en train de travailler sur un projet qui est de fournir de l'électricité à des villages qui, pour l'instant, n'en ont pas, par de l'énergie décentralisée. Car le vent est justement là où se trouvent les habitants. Et c'est un des atouts de cette énergie, dans le fond. Donc on a toujours axé notre développement pour une acceptabilité locale, de façon à ce que les gens s'approprient le projet.
0: Acceptabilité locale, j'ai voulu en savoir davantage auprès de Vernier Caraïbes. Vernier Caraïbes, cela représente 40 personnes, avec une usine à Basse-Terre, en Guadeloupe, à 7000 km de l'Hexagone. Bruno Lecaille, responsable des travaux.
2: Chez les écologistes, on a toujours des petits problèmes. C'est vrai qu'aucun système n'est parfait. On a une petite nuisance sonore et un impact visuel qui est indéniable. Donc malgré tout, on subit quand même, on ne subit pas vraiment leur pression, mais bon, on a quelques réflexions quand même parfois négatives. On avait eu un petit problème à la première centrale, donc notre première implantation ici sur l'île de la Désirade, essentiellement des pêcheurs, qui craignaient que les éoliennes ramènent des requins dans les parages et dans les eaux. Donc on avait eu beaucoup de mal à combattre cette idée-là et à faire accepter nos machines. Mais on a quand même la chance d'être soutenus ici par le conseil régional et par l'ADEME, qui ont des ambitions très fortes sur les énergies renouvelables pour la Guadeloupe, avec des ambitions de 25% de l'énergie produite par les énergies renouvelables.
3: Vous seriez à l'avant-garde, là.
2: Oui, on l'est déjà, si je peux me permettre, avec les autres systèmes qui sont liés, la géothermie, le solaire, donc d'autres systèmes qui prennent les ressources que nous avons ici et qui les exploitent au mieux. On est déjà un des départements leaders dans ce domaine-là. En effet, on est installé maintenant depuis bientôt 10 ans en Guadeloupe. Là, la société Vernier, au départ, avait racheté une petite entreprise d'éolien qui faisait surtout des petites machines pour les particuliers, les gens qui avaient une ferme isolée, etc. Et on a créé la première ferme éolienne, donc à la vocation de production d'électricité pour EDF, il y a de ça maintenant 9 ans, en 92, sur l'île de la Désirade, une petite île de 2000 habitants qui fait partie de l'archipel guadeloupéen. Donc c'est vrai qu'on est parmi les pionniers de l'éolien en France.
0: Le PDG, Marc Vernier, a coutume de dire qu'il construit sur mesure, alors que ses concurrents font des produits en série. Chez Vernier, en tout cas, on sait présenter les atouts du produit. Bernard Champanet.
1: Nos machines ont la caractéristique de pouvoir être abaissées avec un simple treuil, donc elles sont installables dans des zones relativement inaccessibles. On peut les charger sur un 4x4 et aller les mettre dans un coin où il n'y a pas de route. Et deuxièmement, pour les relever, on n'a pas besoin de grues, dans des zones où il n'y a pas de grues en général, en particulier les îles, toutes les îles. Et donc elles se relèvent toutes seules, avec un treuil. Il faut une demi-heure pour la lever, une demi-heure pour la baisser, ce qui est très intéressant en cas de cyclone, de façon à ce qu'elles soient protégées. On laisse passer le cyclone et on les relève après. Et donc une fois par an, on les baisse. On fait le graissage, c'est comme une voiture, on fait le graissage, on regarde si les éléments d'usure des pièces électriques, on les change et on la relève et c'est reparti pour un an.
3: Et la durée de vie totale, c'est à peu près 20-30 ans?
1: On a des machines qui marchent dans des sites très difficiles, pourtant, depuis plus de 15 ans. Dans la mesure où l'entretien et la maintenance sont bien faits, il n'y a pas de problème. Par contre, on est certain, pour l'avoir vécu hélas, que quand la maintenance n'est pas faite, la machine, au bout de 2 ans, elle manque de graissage, comme c'est quelque chose qui tourne. ça chauffe et ça casse.
3: Et alors, il n'y a pas de problème de démantèlement, contrairement aux centrales nucléaires. J'imagine que ça doit être très très simple le jour où on décide, par exemple, de s'en débarrasser.
1: Ah ben, en ce qui concerne nos machines, il y a, qui sont avec des haubans, haubanés, il y a 4 piquets et une dalle de béton qui fait 1 mètre carré, qui sont effectivement très faciles à démonter. Et à la limite, si on veut faire du... penser en termes de recyclage, c'est jamais qu'un mât en ferraille et de la ferraille, un peu de cuivre. Donc tout est récupérable là-dessus et ça ne laisse pas de traces une fois que c'est démonté, c'est vrai.

0: Venons-en maintenant aux grandes éoliennes. La filiale de Framatome, Jeumont Industries, se positionne sur le nouveau marché, non seulement en France, mais aussi en Espagne, demain en Chine et au Canada. J'ai demandé à Maryse Gemrich, chargée de la communication, pourquoi Jeumont s'est lancé dans l'éolien.
1: Les énergies renouvelables, c'est un créneau porteur actuellement. Et donc, il y a aussi au niveau français une volonté politique d'avoir un constructeur français d'éoliennes de grande puissance, hein, puisqu'il y a aussi la société Vernier qui, elle, fabrique des éoliennes de moyenne puissance. Mais Jeumont, donc, a eu cette volonté au niveau politique et pour répondre à des besoins français d'être présent sur le marché éolien. Mais écoutez, pour le moment, nous, on est surtout concentrés en France sur des projets qu'on a obtenus via le programme EOL 2005. Donc on a un carnet de commandes à peu près 80 ou enfin plus de 100 MW à installer. Et ensuite, effectivement, c'est l'export. Nous, on arrive depuis 3 ans sur ce marché.
2: Et Jeumont Industries va pouvoir rattraper le retard ?
1: Eh bien, c'est notre objectif, quoi, hein, et de rattraper ou au moins d'arriver derrière les grands concurrents étrangers.
0: Parmi les étrangers, Nordex. De nationalité danoise, Nordex a mis sur pied des éoliennes, dont un parc au Cap Corse, avec le soutien d'EDF, Électricité de France. Nordex développe des machines de 2,5 MW, comme à Aix-la-Chapelle, et mise de plus en plus sur le offshore. Jeumont Industries n'a pas l'intention de se laisser distancer, comme le confirme l'un de leurs responsables commerciaux, Daniel Repussard.
3: Pour les applications offshore, c'est-à-dire en mer, le long du littoral, on a affaire à des vents beaucoup plus constants, plus puissants. Donc là, on peut monter à des puissances, à des machines beaucoup plus grosses, donc à des puissances unitaires beaucoup plus grosses. Et nous avons des plans dans un avenir proche pour 1,5 MW en puissance unitaire, c'est-à-dire deux fois la taille de la machine actuelle, qui représente une machine dont le diamètre fera aux alentours de 70 mètres, diamètre des pales, et dans un avenir plus lointain pour des puissances unitaires de 3 MW, selon l'écho que réservera le marché à des puissances de cette taille. Je pense que Jeumont Industries a dans ses activités une forte part nucléaire. Jeumont Industries a aussi une partie de ses activités dans l'industrie, principalement axée sur la production d'énergie, énergie traditionnelle aujourd'hui avec les turbines à gaz et les turbines à vapeur, dont la gamme 50 MW, donc c'est très faible en comparaison d'une centrale nucléaire. Et en voie de diversification de la partie industrielle, on développe l'éolien. Mais ce n'est pas directement lié à l'activité de Framatome, si vous voulez, en tant que nucléaire, énergie renouvelable, il n'y a pas de liaison. C'est, je pense, une simple stratégie de l'entreprise dans ses activités industrielles, le développement de ses activités industrielles.
0: Framatome, via Jeumont, va donc faire de plus en plus d'éoliennes. EDF devient gazier. Les géants du pétrole, comme BP et Total, sont les rois du solaire. Ils vont aussi se lancer dans l'éolien avec le offshore qu'ils connaissent bien. Et voilà, l'énergie du vent, pas trop décentralisée, va tout simplement devenir un business comme les autres et devient le monopole de quelques-uns. C'était Fréquence Terre, le magazine de l'environnement. Une émission de Ben Kramer avec à la réalisation Fadi Matar et au mixage Joël Pochon. Vous pouvez toujours nous écrire à l'adresse suivante fréquence.terre@rfi.fr. À la semaine prochaine.
4: Voilà, reportage réalisé en avril 2001. Les espoirs sont grands à l'époque, on l'entend, mais il faut attendre quelques années avant de les voir se concrétiser. À partir de 2005, on constate des politiques de soutien aux objectifs européens dans cette filière de l'éolien. En 10 ans, la production est multipliée par 10, les parcs terrestres s'installent sur le territoire. En 2020, on peut dire que l'éolien devient une composante importante des renouvelables, mais il reste loin derrière dans la production totale. En 2025, il procure 10% de l'électricité produite en France. C'était ce qui était prévu il y a 20 ans. Le tournant, aujourd'hui, s'opère dans l'éolien en mer. mais les difficultés sont persistantes. Il faut faire accepter les implantations par les populations locales et faire avec une production variable, on le sait, selon le vent. Mais si la crise pétrolière se poursuit, on peut penser que l'éolien prendra de l'importance parmi les sources d'énergie d'avenir. Fin de cette émission en direct sur 98.1 ou en podcast sur le site alternantefm.fr. Merci de votre fidélité. On va finir en chanson, bien sûr, avec le vent pour thème, difficile d'éviter, le célèbre « Blowing in the wind », la réponse est dans le vent, nous dit Bob Dylan. À la semaine prochaine.

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0: Bonjour à toutes et à tous et bienvenue sur Alternant dans Mosaïque littéraire avec un générique différent aujourd'hui. Vous allez comprendre pour quelles en sont les raisons. On vient d'écouter le groupe Métronomie, un titre qui s'intitule Walking in the Dark. Alors les stars du showbiz, du cinéma, de la musique, des arts, du sport font rêver un grand nombre de fans. Il y a les inconditionnels, qu'aucune extravagance ne perturbe, et ceux que ça exaspère. Dans l'introduction de son livre, notre invité d'aujourd'hui résume bien ce dont nous allons parler dans cette émission, les caprices des rockstars. Je vous en lis quelques lignes que l'on peut trouver dans l'introduction de ce livre. Mythes, légendes, ces mots reviennent souvent lorsque l'on évoque les fameux caprices de stars, tant il est vrai que ceux-ci relèvent généralement davantage du fantasme que de la réalité, ou plutôt s'échafaudent parfois sur des souvenirs flous d'une époque où l'extravagance et les drogues étaient omniprésente dans les années 60 et 70, notamment. Si certaines ont été avérées, bon nombre d'histoires légendaires de rockstars détruisant leurs chambres d'hôtel ou jetant les télévisions par les fenêtres appartiennent à l'imaginaire collectif ou ont été magnifiées. Alors, caprice de rockstar, sans caprice de rock et popstar, tel est le titre du nouveau livre de Laurent Charliot, édité chez Iéna Éditions, notre invité d'aujourd'hui. Bonjour Laurent.
1: Bonjour.
0: Voilà, donc ça me tenait à cœur de présenter, de reprendre ce texte du début de ton livre, qui résume assez bien ce dont nous allons parler aujourd'hui. Alors, je ne vais pas redonner ton CV. Mais en résumé, tu connais très très bien le monde de la musique depuis fort longtemps. Alors, amis auditeurs, référez-vous à nos émissions précédentes avec Laurent, hein, que l'on peut trouver en podcast sur notre site, et vous aurez la liste de ce touche-à-tout du monde de la musique. Alors, je précise, le sous-titre de ton livre « Sans caprice de rock et popstar », pour définitivement en convenir que ces gens-là ne sont pas tout à fait comme vous et moi. Un ouvrage préfacé par Ben Barbeau, qui est directeur du Hellfest, et très très, je dirais, j'insiste, richement illustré par aide-illustratrice Edwige Dupont, de son nom, dont nous reparlerons tout à l'heure, tu diras un mot sur ce travail. Elle a réalisé des portraits qui sont extraordinaires. Alors, il y a à côté pile des artistes, en l'occurrence ici des groupes, des chanteurs et des chanteuses, et un côté face qui étonne parfois et agace parfois, et dont on n'a pas connaissance. Alors, avant de citer quelques exemples d'artistes aux demandes extravagantes, peux-tu nous expliquer comment s'organise justement une tournée qui peut parfois s'étaler sur plusieurs mois et engendrer un certain nombre d'exigences de la part des artistes, mais aussi de la production qui gravite autour de l'artiste lui-même?
1: Oui, tout à fait. Ce qui est important, effectivement, c'est de dire que les caprices, tels qu'on va en parler, émanent des artistes, mais émanent aussi des productions, et que c'est pas toujours facile de voir d'où ça vient, hein, puisqu'en fait, hein, souvent, c'est inscrit sur un rider, ce qu'on appelle un rider. Hein, un rider, c'est la liste des contingences pour accueillir l'artiste. Alors, il y a des contingences techniques, parce qu'on a besoin de son, on a besoin de lumière, on a besoin de matériel. Mais il y a ce qu'on appelle les contingences d'hospitalité.
0: Oui, les clauses d'hospitalité.
1: C'était une belle expression.
0: Ouais.
1: Voilà. Et dans ces clauses d'hospitalité, il y a fort à douter souvent que ce ne soit pas que des desiderata de l'artiste, mais aussi de la production, qui en fait a une mission, c'est de faire en sorte que son bébé, son artiste, soit cocooné du début jusqu'à la fin. Donc, c'est pas toujours facile de voir effectivement quelle est la vraie teneur de ces caprices. Mais il faut bien comprendre aussi, à leur corps défendant, alors ce qui n'excuse aucune extravagance, mais il faut bien comprendre qu'un artiste, effectivement, comme tu le disais, un artiste va passer des mois sur la route, et qu'on est en droit, quand on n'est pas chez soi et qu'on n'a pas le confort de rentrer chez soi tous les soirs, parce que c'est quand même de la route, ça se fait
0: bien
1: pas
0: sûr,
1: tout seul, il
0: n'y
1: a pas de téléportation. Même si les conditions sont confortables dans les tourbus ou autres, mais ce qui n'est pas le cas de tous les artistes, et certains en jet privé, mais malgré tout, on a le droit, quand on n'est pas chez soi tous les soirs, de manger autre chose qu'une barquette de taboulé qui sort du supermarché, ou de dormir sur un lit de camp. Donc, qu'on ait des exigences sur la nourriture, sur le logement, sur des préférences, qu'on ait besoin de se retrouver un petit peu en cocoon dans un lieu, que ce soit une loge ou une chambre, c'est important. Après, jusqu'où on peut aller dans les exigences, c'est autre chose.
0: Oui. Alors on revient, il y a depuis de nombreuses années, il y a eu, que tu connais très bien, de nombreux festivals hein, sur la région. Comment se déroule, comme on a un peu le temps d'expliquer un peu, le côté coulisses hein, des concerts et les organisateurs de... Comment ça se passe aujourd'hui, les organisateurs de festivals maintenant se coordonnent peut-être aussi entre eux hein, pour, et on va après vers les productions. Comment ça se déroule cet envers du décor?
1: Voilà, c'est un peu tout ça à la fois. Hein. Ce qu'il faut comprendre, déjà, ce qui a beaucoup changé depuis une quinzaine d'années, c'est qu'avant, il y a encore 15 ou 20 ans, un artiste, quand il venait jouer dans un festival, puisqu'on évoque les festivals, ce qui est aussi un peu valable pour les salles de concert, mais pour les festivals, un artiste arrivait parfois la veille, réclamait de dormir une à deux nuits, donc, sur place, passait un peu de temps localement, passait du temps autour du festival, et donc ça donnait lieu à des caprices, des demandes assez fortes en général, et sur le logement et sur l'occupation de la journée. Là où ça a beaucoup changé, c'est qu'aujourd'hui, avec les moyens de commotion, avec les tournées telles qu'elles sont, avec les gros moyens qu'ont les maisons de production par rapport à leurs artistes, finalement, un artiste, il passe très peu de temps, et c'est un peu la teneur de la préface de Ben Barbeau, directeur du Hellfest, c'est de dire qu'aujourd'hui, les festivals de musique, par exemple, ont de moins en moins de caprices, parce qu'en fait, finalement, l'artiste débarque en jet à l'aéroport à côté ou arrive en tourbus sur place, on le voit pas, il sort du tourbus, il monte les trois marches qui le mènent à la scène, il fait son concert, il redescend les trois marches, il remonte dans le tourbus ou dans la Mercedes qui l'amène à l'aéroport et il repart. Et ça veut dire que ça laisse peu de place pour l'organisateur au caprice. C'est plus ce qui se passe avant, effectivement. On a plein d'exemples, on parle des festivals locaux, effectivement moi j'ai traîné mes guêtres dans tous ces festivals, on parle des Vieilles Charrues, on parle du Hellfest, on parle même de Poupée qui est pas très loin non plus, moi j'ai vu l'enfer du décor, ce qui est impressionnant c'est ces fameux riders, ces contingences qui sont données avant, où là, moi j'ai vu des choses complètement folles.
0: Juste interromps, alors on parle du rider, est-ce qu'il est, il va être le même dans les festivals ou il y a quelques modifications suivant les festivals qui peuvent avoir peut-être moins de moyens que d'autres, ou il y en a un et qui normalement sert pour tous.
1: Normalement, il y en a qu'un. Normalement, il y en a qu'un. C'est ce qui a donné des fois des sueurs froides à des plus petits producteurs, parce qu'il arrive parfois que sur certaines tournées, il y ait quelques dates qui soient sur des lieux un peu plus confidentiels, malgré le fait que ça soit de grandes stars. Donc, normalement, les productions font en sorte de s'adapter. Bien souvent, le rider, il a été fait à part quelques desiderata qui ont été rajoutés ponctuellement par l'artiste, le rider, c'est souvent une base type sur laquelle on a rajouté quelques desiderata. Et puis, de savoir que si l'artiste, le jour où il arrivera sur place, il a plutôt envie de boire du blanc, du rouge, du jaune, un soda plus qu'une eau pétillante, ben finalement, on demande tout, comme ça, on est tranquille. Ouais, donc, c'est pour ça que des fois, ça donne lieu à des choses comme ça. Mais, à part quelques cas, le bon sens fait quand même souvent foi, et que s'il y a une liste de 40 alcools différents, s'il y en a déjà une vingtaine, ça passe en général.
0: Alors juste, je reviens sur la question que je posais tout à l'heure. Aujourd'hui, c'est les productions il y a un échange, mais c'est d'abord le festival qui va d'abord s'adresser aux productions, ou comment ça se déroule dans les faits, ou c'est l'inverse?
1: C'est un peu les deux, c'est-à-dire qu'aujourd'hui, il faut bien imaginer que... Alors, on va prendre un responsable, un programmateur ou un dirigeant de festival français, il va pas avoir 40 000 interlocuteurs, c'est-à-dire qu'il n'aura pas un interlocuteur différent que par artiste, c'est qu'il aura des sociétés de booking françaises qui sont de moins en moins nombreuses, hein, on pense tous à Live Nation notamment, qui est aujourd'hui la plus grosse, et d'autres comme ça, des bookers qui ont plusieurs artistes. Donc, en fait, c'est comme des relations commerciales qui s'entretiennent au fil des années, c'est-à-dire que un responsable de festival quand il a les 20 principaux tourneurs français qui font tourner 90% des artistes qui vont venir en France, à moins d'avoir un choix très pointu sur un artiste de moyenne zone, mais autrement, tous sont dans les catalogues, c'est des catalogues. Et donc, en fait, c'est des arrangements de catalogues aussi, il faut le savoir. C'est-à-dire que, généralement, tu veux tel artiste qui est au top, tu as intérêt à prendre celui-là et celui-là en même temps pour la promotion, sinon, tu n'es pas sûr de l'avoir. Ouais. C'est du négoce aussi, quelque part.
0: Aujourd'hui, je me réfère à il y a quelques années, peut-être 10 ans, certains festivals, je pense aux Vieilles Charrues, par exemple, qui avaient souvent l'exclusivité d'un chanteur, d'une chanteuse, d'un groupe. C'était réservé qu'à ce festival, alors qu'on s'aperçoit aujourd'hui, on peut imaginer, peut-être pour des questions aussi financières, c'est qu'on va retrouver dans ces gros festivals, notamment de l'Ouest, là, un peu les mêmes artistes.
1: Oui, tout à fait. C'est valable pour toute la France, effectivement. Oui, on peut s'apercevoir que 80% des...
0: C'était réservé qu'à ce festival, alors qu'on s'aperçoit aujourd'hui, on peut imaginer, peut-être pour des questions aussi financières, c'est qu'on va retrouver dans ces gros festivals, notamment de l'Ouest, là, un peu les mêmes...

0: entre les productions et les festivals. Faut imaginer qu'un festival qui met beaucoup d'argent sur la table pour accueillir une méga star a pas envie de voir cette même méga star jouer à 150 ou à 100 km. Donc après, il y a des clauses de proximité. Hein. C'est pour ça que généralement, tous les festivals qu'on a cités, qu'ils soient les Francofolies à La Rochelle, que ce soit Poupée en Vendée, que ce soit les Nuits de l'Erdre à Nantes, bien ou sûr, que ce soit les Vieilles Charrues, eh bien en fait se battent parce que autant les Francofolies pourront avoir un artiste qui passe aux Vieilles Charrues, mais Poupée et les Nuits de l'Erdre auront du mal à avoir le même artiste. Donc il faut se battre parce qu'en général, les clauses, c'est 200 km, en général.
1: Oui, d'accord. Donc globalement, ça se déroule à peu près bien, je veux dire.
0: Oui, tout à fait. Il y a un peu des deux, c'est-à-dire il y a un peu de guéguerre entre les festivals, ce qui est normal, mais il y a aussi, ils se connaissent bien, ils parlent entre eux. Parce qu'ils sont pas fous, parce que aussi les prix sont exorbitants et que c'est pas bête de s'appeler un petit peu avant pour savoir à combien tu l'as eu ou à combien tu l'auras. Donc ils s'appellent entre eux. Donc il y a aussi des connivences, dire écoute, bon, sur ce coup-là je lâche l'affaire, mais par contre sur celui-là tu me laisses avancer. Tout à fait.
1: Il y a des justement bon. Il y a des artistes qui sont pratiquement que les festivals ne pourront jamais inviter et qui rêvent de les inviter. Même, je pense, l'Hellfest, hein, qui est souvent miserait, et puis d'autres, hein, sur tel artiste, mais vont pas réussir à l'avoir. C'est toujours pour des raisons financières, sans doute.
0: Oui, c'est des raisons.
1: Ou des artistes qui veulent plus sortir, peut-être des États-Unis.
0: Ça peut arriver. Mais c'est vrai qu'en général, on parle souvent d'ACDC qui est parvenu au Hellfest, et chaque année, il y a des rumeurs. Je pense que c'est une question de billets à mettre déjà et puis de disponibilité. C'est dur de faire coïncider des agendas aussi, hein, entre des tournées et des tourneurs.
1: Oui, ça se prépare longtemps quasiment. Au moins un an à l'avance.
0: Tout à fait.
1: On va, avant qu'on vienne sur des cas un peu précis, c'est arrivé dans des festivals où, en dernière minute, je ne parle pas d'une raison, ça peut être une raison médicale, hein, qui met des artistes qui décident par eux-mêmes de ne pas venir.
0: C'est déjà arrivé, ou ça a failli arriver parfois sur certains festivals où l'artiste a fait quelques caprices de dernière minute. Je me souviens, alors je crois que c'est Sting. Sting qui avait validé une venue aux Vieilles Charrues une année, si je ne dis pas de bêtises, et puis qui en fait, est-ce que c'est lui, est-ce que c'est la production?
1: Oui, oui, oui.
0: J'ai tendance à penser que c'est la production, qui a découvert que sur l'affiche il n'était pas en plus gros, et qu'il y avait un artiste qui était mis en plus gros que lui, et donc il a dit si c'est
1: ça
0: comme ça,
1: sachez
0: que si je ne suis pas en plus gros, je ne viendrai pas, et comme la production n'avait pas voulu changer, il avait finalement fait le choix de ne pas venir, ouais. Et donc ça peut arriver. Ouais,
1: alors quand on retrouve d'ailleurs un peu dans le livre, d'ailleurs on va y venir, mais il y a on imagine souvent c'est l'artiste qui gère tout, hein. C'est lui qui remplit le rider, alors comme tu l'expliques bien, c'est qu'il y a énormément de personnes autour dans la production, dans tout ce qui est technique. Une grosse équipe, c'est combien?
0: Oh, une équipe sur des gros artistes, hein. Je parle sur des stars.
1: Peut-être des exemples même.
0: Oui, tout à fait. Sur des groupes, moi je me souviens avoir vu, c'est ce qu'on appelle les productions à l'américaine. C'est-à-dire qu'ils arrivent et ils bouclent tout. C'est-à-dire que tout d'un coup, ils sont chez eux. C'est-à-dire que le festival, faut bien imaginer que la plupart des festivals sont des actes bénévoles, sont des machines bénévoles avec beaucoup de bénévoles, des gens qui donnent de leur énergie pendant plusieurs mois avant d'arriver au jour J du concert ou des concerts. Et en fait, ces artistes là prennent d'assaut les lieux, c'est-à-dire quand ils bouclent le périmètre, ils sont chez eux. C'est une espèce de je vais faire un lien, mais c'est un peu la commande en tour, quoi. C'est-à-dire qu'on prend le lieu,
1: oui, on prépare un cocon pour
0: on n'entre plus. C'est-à-dire même le président du festival ne peut pas rentrer. Je me souviens, c'était le cas par exemple pour Deep Purple, puisque j'avais assisté, puisque j'en faisais la première partie, donc j'avais vu comment ça se passait. On ne rentre plus, c'est chez eux, et là, c'est un staff de 30 personnes autour d'eux. Alors, ça peut être 40, 50, 60 pour des mégastars comme des Beyoncé ou des Madonna, quoi.
1: Et des gens qui arrivent un peu de temps avant, bien sûr, pour mettre en place,
0: pour vérifier. Ouais. Pour vérifier, c'est-à-dire qu'il y a un cahier des charges, et c'est bien évidemment pas au dernier moment où on vérifie si le cahier des charges a été respecté. Là, on rentre directement.

0: directement dans les contingences de caprices de loge, parce qu'on veut une loge en bleu, en rouge, en vert, parce qu'on veut telle chose dans la loge. Et donc, oui, il y a certaines productions qui font venir la veille ou l'avant-veille ou le matin de bonne heure, quand c'est un festival, sur site pour vérifier que tout est conforme aux exigences. Alors,
1: on l'imagine, c'est une logistique terrible, je veux dire, parce qu'on disait dans le rider, bon, il faut nourrir correctement l'artiste, ses musiciens, mais aussi toute l'équipe qui gravite autour, quoi.
0: Ouais, tout à fait, ouais. Une fois de plus, je le répète, aller dans un festival et puis les mamas du festival qui ont décidé de faire une bonne tartiflette à tous les artistes, c'est sympa, c'est rigolo, mais il faut imaginer qu'un artiste qui ferait 40 dates d'affilée s'il devait manger tartiflette tous les soirs, ça colle pas. Donc c'est pour ça qu'il y a des demandes parfois qui sont très exigeantes, c'est-à-dire dire attention, on veut ça comme repas. Alors les gens pourraient dire, bah tiens, ils nous ont demandé, ils voulaient précisément ceci, cela ou cela. Mais il faut bien imaginer que ils sont aussi... Donc souvent, c'est des agronomes, tout simplement, qui préparent à la tournée, et chaque festival, du coup, chaque date, reçoit des demandes particulières. En plus des demandes particulières qui peuvent être de végétariens, de véganes,
1: attention aux allergies,
0: allergies, etc. Ouais. Voilà,
1: on peut imaginer qu'il y a des diététiciens,
0: Exactement.
1: Même médecins, éventuellement, si nécessaire. Revenons un peu sur la partie technique, maintenant. Quand on voit, moi, je me base toujours sur les festivals, mais en salle, c'est aussi... c'est la production de l'artiste fait venir du matériel vraiment spécifique. Je ne parle pas de ce qui peut être... les instruments, bien sûr, propres à l'artiste, mais tout ce qui peut être... il peut y avoir des décors, il peut y avoir...
0: Il y a tout... c'est ce qui nécessite...
1: Peut-être aussi l'éclairage.
0: Tout à fait.
1: Il y a des choses bien qui peuvent être... qui ne sont pas gérées par le festival, mais par les productions.
0: Tout à fait. Il y a des bases communes en général, c'est ce qu'on retrouve d'ailleurs dans les contingences techniques, c'est ce qu'on appelle le backline et autres, c'est-à-dire tout ce que le groupe n'a pas à transporter et souhaite trouver sur place, parce qu'on est dans du standard de matériel de retour,
1: oui,
0: de puissance,
1: sûr,
0: etc. Mais effectivement, c'est ce qui fait qu'il y a du monde des fois sur les tournées, puisque certains artistes, c'est de 20, 30, 40 camions qui suivent, parce qu'il y a du décor, parce qu'il y a des lumières propres, parce qu'il y a des tout à fait. Et puis, je parle pas des camions où comme Neil Young, où il a un bus, hein, comme un bus avec une salle de sport à l'intérieur.
1: Dans le livre, la plupart ils dorment à l'hôtel ou ils ont des bus.
0: Il y a tout. J'ai beaucoup travaillé dans les loges du Festival de Poupée, par exemple. J'ai beaucoup travaillé à Poupée, au Festival de Poupée. J'écrivais un petit magazine tous les soirs pendant une quinzaine d'années, tous les soirs de concert. Et donc il y a des mégastars. Il y a eu des Bob Dylan, des Elton John ou des Lenny Kravitz. Il y a tout. C'est-à-dire que il y a celui qui rentre à Paris, comme Aznavour, qui fait l'aller-retour, il a son chauffeur, il sort de la voiture, il va sur scène, il remonte dans la voiture et il rentre à Paris. Son chauffeur et accompagnant le ramène à Paris. Il y a ceux qui prennent directement la limousine pour aller prendre leur jet privé, comme David Guetta qui est reparti prendre un jet pour repartir à Ibiza, puisqu'il jouait à Ibiza le même soir. Il y a ceux qui arrivent la veille parce qu'ils n'ont pas eu de concert, mais qui dorment dans leur tourbus, parce que les tourbus sont confortables. Ça reste une roulotte de luxe, mais c'est confortable. Il y a ceux qui dorment à l'hôtel et qui demandent, qui ont des desiderata plus ou moins élevés au niveau des hôtels, qui demandent des 2, 3, 4, 5 étoiles parfois. Il y a ceux qui choisissent leur hôtel et qui prennent un hôtel qui est à 400 km et qui préfèrent dormir dans un hôtel de luxe à 400 km et faire l'aller-retour s'ils jouent deux soirs, ce qui est déjà arrivé par exemple au Festival de Poupée, avec un chauffeur, en demandant, voilà, on veut un chauffeur qui emmènera notre artiste pendant, il dormira sur le trajet, mais dans un hôtel de luxe à 300 bornes, ça arrive aussi. Donc c'est vraiment très différent.
1: C'est très variable d'un artiste à l'autre. Alors il y a... T'as choisi, on va prendre quelques cas précis sur les 100, parce que sinon on n'aurait pas fini. Puis il faut que justement le lecteur le découvre par lui-même. Moi, j'avais au départ commencé à en prendre peut-être un tiers, parce qu'en fait, sur ces 100 stars, ces chanteurs, chanteuses ou groupes qui sont dans le livre, comment il y a des choses vraiment bien différentes. Bon, beaucoup de choses tournent. Bon, on va revenir, on parlait tout à l'heure de la technique. C'était de quel groupe déjà un vieux groupe qui demande à avoir quasiment sur la scène à chaque où sont les prises, où sont les
0: oui, c'est les Rolling Stones, c'est les Rolling Stones, c'est rigolo parce que les Rolling Stones quand ils ont commencé, je pense que leur demande, elles étaient, ils demandaient sur leur rider de véritables d'avoir une cave à vin dans leur loge. Et aujourd'hui, ce qu'ils demandent, par exemple, les Rolling Stones, c'est d'avoir les notices techniques. D'avoir les notices techniques des appareils qui seraient dans les loges. C'est-à-dire, s'il y a une cafetière, s'il y a une machine à eau, il faut la notice technique. Bah oui, on comprend pas toujours quand on est un petit vieux.
1: Ouais. Les Rolling Stones qui sortent bientôt un album. Hein,
0: ouais, tout à fait.
1: Début juillet, début juin, avec
0: McCartney et Robert Smith des Cure qui vont chanter sur ce disque. C'est assez incroyable.
1: T'as entendu pour l'instant?
0: J'ai entendu le morceau qui est un morceau des Stones. C'est un morceau des Stones. C'est construit comme un morceau des Stones. C'est assez unique. C'est comme voilà, il y a rien de révolutionnaire, mais c'est un morceau des Stones et on reconnaît parfaitement le style du chant de Mick Jagger et puis surtout la guitare de Keith Richards.
1: Dans la deuxième partie, là, on va prendre des cas précis. Je reviens encore sur dans ce livre. Il y a les anciens, on va dire, et les anciens qui avaient bon. Peut-être qu'à une époque, est-ce qu'on on se droguait plus, on buvait plus. Ça fait sourire quand on voit que parmi les anciens aujourd'hui, ils sont un peu plus dans la diététique, peut-être. On a peut-être abandonné un peu l'alcool pour l'eau plate.
0: Ouais, c'est une règle générale, pratiquement. Hein. C'est-à-dire qu'il faut imaginer... On peut imaginer ce qu'étaient les desiderata des Aerosmith, des AC/DC, de tous ces groupes il y a 30, 40 ans même, effectivement, qui demandaient, il y en a qui demandaient d'avoir des accompagnements féminins, il y en a qui demandaient de la drogue, il y en a qui demandaient... Et aujourd'hui, effectivement, ils demandent des jus de fruits, ils demandent des fruits frais, ils demandent... il y en a certains qui stipulent zéro alcool dans les loges. Ou alors des anciens punks, comme qui viennent de la vague punk et qui aujourd'hui demandent du caviar beluga ou des choses comme ça. Oui, ça a beaucoup changé. Ils ont vieilli et ça se ressent
1: dans leurs habitudes aussi changé. Ouais, on peut au niveau des festivals ou des salles aussi, puisque on a l'impression que les organisateurs courbent un peu les chines pour pouvoir accueillir ces gens qui ont des demandes parfois inconsidérées, mais est-ce que aussi quelquefois l'organisateur ou la salle peut un peu taper du poing sur la table, s'il y a des exigences, notamment on parlait à une époque en termes d'invitations de jeunes filles ou des choses comme ça, où on peut pas, des choses ne sont pas tolérables.
0: Oui, tout à fait, là très clairement, c'est-à-dire que il y a une chose aujourd'hui, il y a une règle qui s'établit à peu près, c'est-à-dire que tout doit être demandé dans un rider. Après, libre à l'organisateur de dire non, moi je ne veux pas accéder à ce caprice-là. Alors je parle pas des accompagnements féminins, tout ça, parce que ça c'est jamais inscrit. Hein. Mais autrement, c'est-à-dire que l'organisateur a d'abord le droit de refuser, de dire ben moi je ne prends pas cet artiste, parce que dans le rider il est demandé ça. Par contre, il y a une règle, c'est qu'à partir du moment où c'était pas dans le rider et si c'est demandé, il y a un moment, faut pas exagérer. On a le droit de dire non. C'est arrivé. Il y a plusieurs cas dans le livre où je montre que des organisateurs ont dit stop. Et puis non, aujourd'hui, très honnêtement, à part un ou deux que je cite, parce que c'est à peu près toujours les mêmes, où il y a eu des débordements au niveau...
1: On
0: effectivement
1: peut les
0: citer,
1: Oui,
0: ouais, tout à fait, c'est les Rammstein encore qu'on fait beaucoup parler d'eux récemment, et y compris le Till Lindemann en solo, où les organisateurs, que ce soit aux Vieilles Charrues, que ce soit au Hellfest ou ailleurs, ont dû dire attention, non, stop, là ça dépasse, et c'est pas dans notre... Bien évidemment, aujourd'hui, les festivals et les représentants des festivals sont très très vigilants. C'est tolérance zéro. À ce niveau-là, c'est tolérance zéro. Mais après, il y a des débordements.
1: Oui, tout à fait. Je reviens un peu sur le rider, qui est normalement un contrat confidentiel.
0: Oui, tout à fait,
1: normalement. Parce qu'il y a une clause de confidentialité que les gens... Ça fuite, hein, on oui, imagine, oui. Sinon on ne va peut-être pas faire le livre ou des choses qui apparaissent plus tard, peut-être dans des revues ou autres, on parlera de ce travail de recherche que tu as effectué, mais c'est quand même un contrat confidentiel.
0: C'est un contrat confidentiel parce que déjà, sur la partie technique, déjà, il y a des secrets de fabrication, quelque part, sur la partie technique, et puis sur la... Je pense que quand un rider demande que la loge soit forcément repeinte de telle couleur juste avant d'arriver, ils ne devraient pas être très très fiers non plus. Donc non, si les riders sont confidentiels, mais ça fuite parce que comme ils sont envoyés à des festivals, il y a des producteurs, à un moment ou à un autre...
1: Oui, et puis quand il y a des demandes extravagantes, ça brûle.
0: Exactement, oui, tout à fait.
1: Ça brûle d'en parler.
0: Oui, tout à fait. Donc oui, bien sûr que ça fuite.
1: Oui. Bon, si tu veux, on s'octroie une pause musicale. On va écouter Lily Wood and the Prick. Le titre, c'est Prayer in C.
0: Oui, c'est ça.
1: C'est donc ces choix musicaux, comme on a en intro, c'était aussi le tien. Un goût particulier,
0: oui.
1: Peut-être pour Métronomie d'abord.
0: Oui, ça va montrer le caractère parfois léger de ce livre, parce que dans les deux cas, Métronomie, le petit caprice qu'ils ont eu lors d'un concert en France, c'est que quand ils sont arrivés, ils avaient une demande très particulière. Ils demandaient trois paires de chaussettes hommes et une paire de chaussettes femmes. Ça veut dire qu'à mon avis, ils avaient mal préparé leurs valises et qu'ils arrivaient en fin de tournée et qu'il leur manquait des chaussettes. Donc c'était rigolo. Ouais, et c'est pour ça que je cite Métronomie. Et puis, pour Lily Wood and the Prick, c'est certainement la demande la plus mignonne que j'ai vue sur un rider. C'était sur le rider, sur leur demande quand ils ont joué au Festival des Vieilles Charrues. Il demandait un certain nombre de passes pour des techniciens, des régisseurs qui étaient avec eux, et il demandait s'il était possible d'avoir un passe pour leur petit chien.
1: Sympa,
0: moi je trouve ça mignon comme tout, et ça a été accepté par le festival. Ouais, donc le petit chien se trimbalait avec un petit passe qui lui donnait accès à toutes les parties du festival.
1: Ça, c'était pas une exigence trop.
0: C'est mignon, il y en a aussi dans ce bouquin.
1: On va parler, donc on va prendre des cas un peu précis dans la deuxième partie d'émission. On écoute Lily Wood, et c'est Manu qui va nous lancer ça immédiatement.

0: Retour dans Mosaïque littéraire sur Alternante, Lily Wood and the Prick, Prayer in C, un choix musical de notre invité, Laurent Charliot, avec qui on évoque son livre, qui est tout juste sorti des presses il y a quelques semaines, hein, publié aux éditions Iéna, Caprice de Rockstar. Maintenant, Laurent, je voudrais je te laisse le choix peut-être de, parce que moi j'aurais pris des extraits dans chaque artiste, mais dans ce livre, qu'est-ce qu'il y a d'emblématique, ce qui toi en tant que aussi spécialiste de la musique, des choses qui t'ont fait sourire ou qui t'ont paru vraiment extravagantes et puis d'autres, alors pas forcément, il y a aussi des choses, on verra, certains artistes aussi sont très peu gourmands, je veux dire.
1: Oui, tout à fait, on pourrait même commencer par ça, pour dire oui. Attention, tous les artistes bien ne sûr. Sont pas capricieux, il y en a même qui sont charmants. Moi je me souviens d'une festivalière, d'une bénévole de festival qui me racontait l'histoire de Stéphane Escher qui est parti de sa loge, il avait balayé, il avait tout nettoyé, il avait mis tous les petits déchets dans un coin, il avait passé le balai. Donc on est loin du caprice. Ouais. Et puis il y a des gens comme Bowie était réputé pour être peu capricieux, Blur également sont des gens qui sont peu capricieux, on est loin des Prince par exemple, Prince qui était limite odieux avec son entourage en général et qui était très capricieux. Prince a quand même demandé lors de son concert à Londres de faire construire dans pas très loin de l'endroit où il jouait, d'une aréna, de faire construire pendant les... Il jouait plusieurs jours, donc de faire construire pour lui une maison sur mesure par rapport à... Des plans étaient fournis. Quelques années avant, il était déjà venu en Angleterre et il avait demandé à ce qu'on lui construise une loge particulière avec des mesures également. Et il l'avait fait refaire, enfin, lui ou sa production, oui, je suppose, refaire trois fois parce que les cotes n'étaient pas respectées. Donc là, on est dans du gros caprice. Après, moi, ça m'amuse beaucoup, au fait. Ce qu'il faut savoir, c'est qu'au départ, ça m'amuse beaucoup. Ouais. C'est-à-dire que quand j'entends par exemple que Adèle, la chanteuse Adèle, joue dans le sud-est de l'Angleterre, je ne sais plus quelle ville, mais qu'on lui propose un repas certainement 5 étoiles et qu'elle dit non, moi ce soir je veux manger une pizza, pourquoi pas, et elle a le droit, on a le droit d'avoir envie d'une pizza, sauf que là où ça se gâte, c'est que Adèle dit moi je veux une pizza qui sort de chez tel pizzaiolo, et que le pizzaiolo il est à plus de 100 km.
0: Ouais, ouais.
1: Donc rien n'est trop beau pour Adèle, on envoie un coursier chercher une pizza à 100 km, ça fait quand même 200 km aller-retour, et puis bien évidemment, quand le coursier arrive, la diva n'a plus faim, et la pizza, elle va rester, parce qu'on n'a pas le droit d'entrer dans sa loge, puisqu'elle s'est endormie, et donc la pizza va rester devant le pas de porte, et elle y restera toute la nuit.
0: Ouais,
1: voilà. Donc là, on est dans du caprice incroyable. Donc, il y a des caprices comme ça. Souvent les recordman ou les recordwomen sont des gens qui en fait c'est pour tester leur popularité, en fait c'est un curseur,
0: une adulation,
1: voilà, c'est un curseur, c'est-à-dire que je le dis dans l'édito, les psychologues appellent ça la sécurité affective, c'est-à-dire que les artistes ont besoin d'être coucounés, d'être maternés, mais surtout ils ont besoin de flatter leur égocentrisme, et c'est un moyen pour eux de vérifier qu'ils sont toujours au top. C'est-à-dire que tant qu'on acceptera à Eminem, par exemple, de construire un bassin avec des carpe-coil à côté de sa loge, c'est ce qu'il demande, eh bien, il sera au top. Le jour où on lui dira, monsieur Eminem, il est hors de question qu'on le fasse, il se dira, je suis peut-être plus number one.
0: Ça veut dire qu'on est descendu d'une marche.
1: Voilà, c'est un meilleur moyen de tester leur reconnaissance. Donc voilà, c'est un petit peu tout ça. Donc on a des choses aberrantes. Quand Maria Carré, parce que c'est pour ça que ce livre, je l'ai appelé, le sous-titre, c'est « Sans caprice de rock et pop star », parce que bien évidemment, nos rock stars vieillissants, et nos pop stars étant aujourd'hui sur le toit du monde, eh bien, il y a plus de caprices de pop stars que de rock stars. Ouais. Et donc, c'est pour ça que je m'autorise à aller jusqu'à Maria Carré. Maria Carré qui demande, par exemple, que son bain... Alors, elle demande un bain à telle température, et ça, pourquoi pas, que son bain soit prêt, mais surtout que son bain soit non pas avec l'eau du Hilton ou du Sheraton dans lequel elle dort, mais de l'eau de française minérale. Donc, elle cite la marque, elle veut une Evian ou une Vittel, je ne sais plus, et en fait, elle veut que ce soit une Evian ou une Vittel à tel degré, voilà. Donc, dans chaque hôtel, il faut lui verser un bain d'eau minérale française.
0: Oui, alors justement, quand on lit ce livre, on se demande, il y a, bon, alors, on parle toujours entre, il n'y a pas que l'artiste, hein, il y a son entourage.
1: Oui, oui, bon, oui, c'est important
0: plus,
1: de le dire.
0: Plus l'artiste est aussi très reconnu, bon, plus son entourage aussi.
1: Ils ont les jetons. Moi je l'ai vu, j'ai vécu, moi, j'ai côtoyé dans des festivals des stars internationales avec qui j'ai discuté, qui sont abordables. Mais par contre, l'entourage est exécrable. Et en fait, ils ont tellement les jetons. Parce que c'est leur patron et il faut que tout soit parfait.
0: Oui, donc on imagine les barrages.
1: Voilà, autour, exactement, hein, aussi, tout à fait, voilà, complètement.
0: Ouais. Qui deviennent intouchables. Donc oui, il y a... Alors est-ce que c'est parfois aussi, comme tu l'as dit tout à l'heure, de par leur notoriété, où on va dans certaines demandes, quasiment dans de la provocation même?
1: Oui, oui, tout à fait. Alors, il y avait dans les années 70, il y avait une espèce de course à l'armement des groupes. Je pense que ça relève plus de la blague quelque part. C'est-à-dire que c'était celui qui aurait le rider le plus incroyable. Donc, au bout d'un moment, dans les années 70, les groupes fast californien, psychédélique, etc., demandait. Alors, quand tout le monde avait demandé des prostituées et de la dope, eh bien, il fallait faire encore plus fort. Donc, certains demandaient des prostituées édentées. Alors, bien évidemment, c'était Jethro Tull. Mais alors, pour aller plus fort encore, il y a un groupe, je ne sais plus lequel, de cette période-là, qui a demandé une ogive nucléaire. Voilà. Donc, c'était marqué sur le rider. Voilà. J'imagine qu'on ne l'aura jamais mis dans la pièce, mais voilà, c'était histoire de... Il y a beaucoup d'humour aussi, il faut le dire.
0: Oui, exactement.
1: Il y a beaucoup d'humour sur les riders. Ouais. Alors, les champions pour ça, en France, on a les Ultra Vomit qui sont très forts pour ça, mais à l'étranger, il y a Iggy Pop et les Foo Fighters, où là, je suis quasiment certain, et c'est même signé, que ce sont les artistes qui ont écrit le rider. C'est plein de... conneries.
0: Il y a des choses.
1: Voilà, c'est plein de
0: blagues.
1: Des
0: demandes qui peuvent elles-mêmes pas, sont complètement farfelues.
1: En fait, ça se tord de rire. En fait, c'est un clin d'œil à ce qu'est un rider sérieux. Et donc, c'est plein de blagues.
0: Ouais,
1: c'est plein de blagues.
0: Bien sûr.
1: C'est rigolo.
0: J'ai aussi, ça m'a fait assez sourire. C'était, il y a quelques Français, hein, dans l'eau, notamment quand tu cites Charles Aznavour qui aimait, comme beaucoup de gens, le bon vin, sauf que c'était l'occasion dans ses tournées de se constituer une belle cave. Ouais, et je te laisse poursuivre.
1: C'est mesquin. Alors ça, c'est une histoire vraie. Je l'ai vécu puisque je l'ai vu et j'étais dans la loge. Aznavour faisait une tournée dans les années 2010, faisait une tournée en France de quelques grands festivals. Et sa tournée se finissait sur un festival en Vendée, un grand festival en Vendée. Et en fait, le bruit a couru que sur le rider, il était noté que Charles Aznavour voulait dans sa loge 12 bouteilles de Grand Cru. Les Grands Crus étaient cités, c'est-à-dire qu'il y avait une bouteille de Haut Médoc de telle année, une bouteille de celui... Tout était très précis, avec des bouteilles, des qui, comme on dirait.
0: Des demandes de connaisseurs.
1: Voilà, des demandes de connaisseurs, puisque c'était des bouteilles qui valaient entre 300 et 500 balles chacune. Si c'est une demande, on le savait dès le départ. Alors, malgré le fait que ce monsieur s'est fait payer déjà 100 ou 150 000 euros pour faire un concert, il y avait encore une ardoise de 3000 balles à faire avec les bouteilles, mais pourquoi pas, pour son confort dans sa loge. Sauf que les premiers festivals qui ont accueilli Aznavour sont aperçus que c'était pas pour son confort du soir, pour se dire je vais choisir une bonne bouteille avant de rentrer sur scène. Non, en fait, je le disais tout à l'heure, c'est son chauffeur et ami qui l'a emmenait concert au concert et qu'il ramenait. Et en fait, la première chose que faisait la voiture quand elle arrivait, la Mercedes noire, elle arrivait, elle se garait près des loges. Le chauffeur descendait de la voiture, allait chercher la caisse, la mettre dans le coffre, et après Aznavour descendait. Ça veut dire qu'effectivement, M. Aznavour se constituait une cave. Je pense qu'il aurait pu demander 5000 balles de plus sur son cachet qu'on lui aurait donné. Ça aurait évité d'être aussi mesquin. C'était... Sauf que le mot s'est passé parce que les festivals ont dit « Mais tu fais quoi ? Toi, tu l'as fait ?» Ils ont dit « Bah oui, parce que si on le fait pas, il est capable de faire une colère noire et puis de pas jouer. » Donc chacun des groupes « Mais comment t'as trouvé ?» On a appelé telle cave et on s'est fait livrer à l'avance, etc. Et il y a un festival, le dernier des festivals, le festival vendéen, qui a été un petit peu plus malin que les autres, puisqu'en fait, ce qu'ils ont fait, ils ont dit « Tiens, il va les avoir, ces bouteilles. » Sauf qu'ils les ont toutes ouvertes. Et quand le chauffeur est arrivé...
0: Il fallait les chambrer et le chambrer.
1: Ils ont fait les idiots, c'est-à-dire quand le chauffeur de Aznavour est arrivé, il a dit « Mais c'est quoi ça? Toutes les bouteilles sont vertes. » Mais écoutez, monsieur Aznavour, si on s'en a imaginé que c'est pour son confort de ce soir, des bouteilles à ce prix-là, vous imaginez bien qu'il faut les mettre à température et les chambrer. Ouais. On les a toutes ouvertes, monsieur. Il paraît que le chauffeur d'Aznavour était furieux. Bien évidemment, Aznavour a fait son concert et il est reparti aussitôt sans les bouteilles. Et donc, on peut imaginer que ce soir-là, les bénévoles ont eu un after un petit peu premium.
0: Ouais, ouais. Je reviens, ça me vient à l'esprit. Maintenant, je ne sais pas si c'est Prince ou un autre artiste. Bon, comme on l'a dit tout à l'heure, il y a une bulle qui se crée autour de l'artiste. Donc, on imagine les bénévoles, même tu citais les directeurs, ne peuvent pas rentrer. Puis, je ne sais plus quel artiste, il ne fallait pas croiser son regard.
1: Je ne sais plus lequel non plus, mais il y a des artistes qu'il ne faut pas regarder dans les yeux. Il y a des artistes... Alors, il y a une artiste, je ne sais plus laquelle, qui avait eu une déception amoureuse et elle venait de se séparer, je crois que c'est de Justin Bieber, je ne sais plus quel artiste. Et en fait, c'était marqué noir sur blanc que... Aucun des techniciens, des bénévoles, des personnes travaillant sur son concert, pas de son staff à elle, mais aussi des staffs sur place, hein, des équipes sur place, ne devait, c'était interdit qu'il s'appelle Justin. C'est-à-dire qu'il fallait... voulait pas croiser un seul Justin, voilà. Donc,
0: il y a quelques petites cas emblématiques, là encore, à nous citer.
1: Il y en a plein. Moi, je l'ai cité tout à l'heure, Neil Young qui a surpris tout le monde quand il est arrivé aux Vieilles Charrues, parce qu'en fait il y avait des tourbus, et puis il y avait un tourbus en plus où le chauffeur arrive et on voit personne descendre et on voit personne monter dedans, et en fait Neil Young il était déjà sexagénaire, presque octogénaire. Et en fait, il a une salle de sport qui le suit dans tous ses concerts. Alors là, c'est mignon et puis c'est bien, puis ça a du sens quelque part. Là où ça a moins de sens, par exemple, c'est Madonna qui loge dans les plus grands hôtels, bien évidemment. Alors là, c'est un staff... Elle réserve tout l'hôtel, hein, puisqu'ils sont 40, voilà, ils sont 40 ou 50. Mais Madonna, elle fait changer tout le logement, toute sa suite, entièrement, à l'avance. C'est-à-dire qu'il y a une équipe qui arrive et en fait, qui met des meubles qui lui sont... En fait, elle veut reproduire son intérieur à elle dans tous les hôtels pour se sentir chez elle partout. Donc, en fait, il y a certainement des meubles en double pour aménager d'un hôtel à l'autre. Et en fait, quand elle arrive, en fait, elle retrouve son canapé, elle retrouve son tapis, elle retrouve sur la table basse le bouquet de fleurs qu'elle veut, etc. Elle n'est pas dépaysée. Voilà.
0: Et puis, il y a le coup des cuvettes de toilette.
1: C'est Beyoncé. Mais voilà, Beyoncé... alors qu'on n'ait pas envie de s'asseoir sur n'importe quelle toilette, je veux bien le croire, mais je doute que dans un Sheraton ou un Hilton, les toilettes soient dégradées. Mais malgré ça, effectivement, Beyoncé souhaite... Il y a un type qui suit toute la tournée avec un camion et avec autant de lunettes de toilette que de concert. Donc, s'il y a 40 dates, il y a 40 lunettes de toilette. Et en fait, la mission de ce brave garçon, c'est de changer la lunette des toilettes des loges ou des chambres d'hôtel où Beyoncé va poser son petit derrière. Ouais.
0: Donc alors ça, c'est quelques exemples de ce livre qui regorge d'anecdotes. Je précise quand même que il y a aussi chaque, on va dire, un peu une petite fiche technique de chaque personne citée, où tu parles aussi un peu de leur carrière. C'est pas simplement des anecdotes qui sont jetées comme ça sur le papier. Et puis l'intro est très importante. Elle résume bien aussi l'ensemble de ce livre. J'aimerais qu'on revienne sur... Il y a des choses très réelles, certainement. Et est-ce qu'on n'a pas quelquefois aussi inventé ou des... Sans doute.
1: Si, certainement. C'est-à-dire qu'il y a... C'est effectivement ce que tu as cité tout à l'heure. Il y a le mythe et la réalité. Et le mythe, il est entretenu par les artistes. Ils ont tout intérêt à entretenir le mythe. Mais il y a des mythes qui sont dévoilés aussi. Par exemple, un exemple, c'est celui des... Tout le monde a... On parle souvent des fameux M&M's de Van Halen. Van Halen dit, voilà, sur son rider, il était noté noir sur blanc, qu'il devait y avoir des M&M's sur une table basse dans un récipient, mais qu'il fallait enlever tous les M&M's marrons. Donc là, on se dit, c'est un caprice de star, parce qu'on sait qu'ils ont tous le même goût, et que c'est pas la couleur qui fait le goût. Sauf que, alors, tout le monde a parlé de cette anecdote pendant 20 ans sans en savoir vraiment le sens. Et en fait, c'est lorsque David Lee Roth, le chanteur de Van Halen, a fait sa biographie, a écrit ça, son autobiographie, il a expliqué le pourquoi du comment. C'est-à-dire que le groupe avait fait le choix à une époque de faire des grandes tournées et de ne pas jouer que dans des méga salles, mais aussi jouer dans des petites salles, quitte à jouer deux soirs. Mais ils prenaient le risque d'avoir sur place des réceptifs un petit peu moins professionnels. Pour juger de leur professionnalisme dès leur arrivée, ils avaient fait cette clause, dans la clause d'hospitalité, de dire qu'on ne voulait pas de M&M's marron. La première chose qu'ils faisaient en arrivant, ils vérifiaient s'il n'y avait pas, c'est que tout le rider avait bien été lu. Ça veut dire qu'ils étaient certains qu'il y aurait également toutes les contingences de lumière, de son, etc. qui seraient respectées. S'il y avait des M&M's marron, ça veut dire que le rider n'avait pas été lu et qu'il y avait des risques. Et là, il fallait être très vigilant. Il y avait un sens.
0: Des petites pièges.
1: Voilà, tout à fait.
0: Dans les riders. Il y a eu, tu cites aussi quelquefois, bon, on peut imaginer que ces artistes ont des superstitions. Donc, bon, comme tu l'as dit, peut-être justement pas croiser le regard de l'artiste et sans doute d'autres choses. Et puis, certains artistes qui arrivent en retard, des concerts qui démarrent une ou deux heures du début de leur tour de chant, ou d'autres qui vont jouer 15-20 minutes, et puis, pour X raisons...
1: Oui, c'est ça. Et donc c'est exécrable.
0: Les frères Gallagher.
1: Les frères Gallagher, ils sont très forts pour ça. Mais c'est les Doors qui ont lancé la mode. Hein. C'est Jim Morrison qui a lancé un petit peu la mode, puisque lui, il était spécialiste des retards. Lui, ses retards étaient souvent dus à l'alcool, hein, puisqu'il était ivre-mort et il fallait lui laisser un petit peu de temps. Il y a ce fameux concert de mars 69 à Miami où il est arrivé très en retard à son concert, mais là il n'avait pas eu le temps de débourrer, comme on dit. Il est arrivé complètement ivre sur scène, ce qui lui a valu de montrer son sexe au public et de finir la nuit en prison. Beaucoup moins fun, c'est Justin Bieber qui par exemple est arrivé deux heures en retard à un concert. Il était bien sur place, il était bien dans sa loge, mais monsieur n'avait pas fini sa partie de jeu vidéo. Il y a Cat Power qui est reconnu pour être toujours en retard à ses concerts. Madonna a eu des grands retards à ses concerts. Elle s'est fait huer par son public, même parfois parce qu'elle avait des trop grands retards.
0: Ouais.
1: Mais c'est aussi un moyen de peser
0: de créer sa légende
1: et de jauger sa reconnaissance.
0: Ça, c'est...
1: Vous savez, si vous arrivez deux heures en retard à un concert et puis tout le monde vous applaudit, il n'y a pas de raison de ne pas continuer.
0: Oui, tout à fait. Toi, si tu avais, avec ton expérience depuis tant d'années de la musique, il y a une chose qui t'a marqué, ou deux, ou vraiment peut-être plus que le reste?
1: Des choses qui me font sourire, parce que y a plusieurs groupes qui l'ont fait, les Scorpions, beaucoup de groupes de hard rock, les Guns N' Roses, tout ça, qui demandent des limousines, une limousine par musicien, pour faire les 10 ou 20 mètres qui séparent la loge de la scène. Ça me fait sourire, parce que finalement... C'est du spectacle, donc ça me fait sourire. Non, ce qui fait moins... Quelque part, je vais raconter une anecdote qui est assez bénigne, finalement, c'est pas grand-chose, mais je trouve que c'est la pire de toutes. Je vais essayer de pas estropier son nom, c'est David Hasselhoff.
0: Voilà,
1: c'est ça, tout à fait. Qui est connu en France pour être un acteur de K2000.
0: Qui était musicien,
1: un chanteur à Minette. Alors, fan de New Wave, mais en général, tous les morceaux qu'il a repris de New Wave, il les saccageait. Mais il a été une star, une grande star en Allemagne, disque d'or, etc. Et ce monsieur voulait, quand il arrivait dans sa loge, avoir une PLV de lui à taille réelle dans sa loge. Je m'aime. Donc c'est pas grand-chose, mais ça dit tout. Enfin, comment un artiste peut dire je veux mon portrait taille réelle dans ma loge? Je sais pas.
0: C'est extraordinaire.
1: Voilà, tout à fait.
0: Il nous reste quelques minutes. Je voudrais qu'on revienne. Ce travail, il y a ton expérience qui fait que tu as côtoyé beaucoup de festivals, beaucoup de professionnels de la musique. Donc, trouver tous ces éléments, ces informations, il y a un travail de recherche quand même.
1: Oui, tout à fait. C'est au même titre que ma trilogie Rock Story, c'est du travail de recherche, du travail de passionné, du travail de connaisseur aussi, parce que je baigne dedans depuis que je suis môme, parce que J'ai toujours lu des magazines parce que j'ai lu beaucoup de biographies d'artistes où j'ai repêché pas mal d'informations. Et puis effectivement, du travail d'amateur de musique parce que j'ai passé beaucoup de temps dans les backstage. Et puis des choses que j'ai vécues. Hein, on parlait tout à l'heure d'Aznavour notamment. Et puis aussi des choses que j'ai glanées, c'est-à-dire que j'ai eu mes addicts. Bien sûr, j'ai appelé des producteurs que je connais, j'ai appelé des responsables de festivals qui m'ont donné des informations. Certains m'ont dit, et je comprends, je veux pas scier la branche sur laquelle je suis, donc tu dis pas que ça vient de nous, mais tu peux le dire quand même. Et puis surtout, j'ai eu grâce à eux aussi, en partie, et puis grâce à d'autres journalistes qui avaient fait un travail avant moi, j'ai réussi à récupérer des riders. Et donc là, il n'y a pas de doute possible quand on a le rider entre les mains qui est validé par la production. S'il est dit noir sur blanc, voilà, c'est que c'est vrai.
0: Ouais. Alors, dans ce livre, donc, il y a l'intro de la préface de Ben Barbeau, le directeur du Hellfest. Qui lui est très modéré hein, dans ses propos, qui est là un peu pour contrebalancer peut-être ce que toi tu peux le dire dans l'intro, bien que ce livre il est super passionnant parce qu'on apprend plein de choses, mais il n'y a pas de critique, je veux dire, il y a des infos et développé par un spécialiste de la musique que tu es.
1: Oui, tout à fait.
0: C'était un peu l'envie.
1: C'était mon envie, c'est-à-dire que j'avais pas envie de montrer du doigt des artistes et encore moins des artistes que je connais ou que j'ai côtoyé. C'est juste faire un état des lieux de. Enfin, à partir du moment où un artiste dit qu'il veut sa PLV dans sa loge, je ne fais pas défaut à l'artiste puisque c'est lui-même qui l'a écrit noir sur blanc dans son rider.
0: Et puis à la limite, ça fait partie du jeu.
1: Puis ça fait partie du jeu, oui, tout à fait.
0: Il y a le côté pile et côté face, comme
1: voilà,
0: on l'a dit.
1: Et puis je pense qu'ils ont besoin que ça soit, ils aiment que ça soit relayé parce que ça fait partie de sa forme.
0: Ça fait partie du mythe aussi.
1: Du mythe, etc. Ouais. Donc non, tout à fait, moi j'avais pas, j'ai pas... Et l'édito de Ben, effectivement, est intéressant pour ça parce que lui, il est au cœur de l'action.
0: Bien sûr.
1: Et il explique bien les enjeux de ces desiderata qui sont parfois fondés et puis qui font partie du spectacle.
0: Voilà, c'est vraiment une très belle intro du livre. Je voudrais signaler pour finir aussi les illustrations. Je voudrais que tu en parles, qui sont extrêmement, qui sont magnifiques.
1: C'est un très beau travail. C'est Edwige qui m'est fidèle depuis maintenant.
0: Edwige Dupont, illustratrice.
1: Voilà, tout à fait. Sur les réseaux, c'est Ed illustratrice. C'est une fille qui habite à Pornic, hein, donc pas très loin d'ici, avec qui je collabore depuis maintenant 3 Rock Story, puisque tome 2, tome 3, elle a fait une trentaine d'illustrations dans chaque, et puis elle a retiré ses illustrations dans celui-là. C'est une fille formidable, qui a un talent fou.
0: Les portraits sont magnifiques, les regards des artistes, c'est vraiment... C'est pas de la photo, c'est
1: non,
0: un coup de crayon.
1: Tout à fait.
0: Extrêmement...
1: Et ça donne, ça donne de la consistance à mes écritures, et puis du coup, ça donne une suite à, quelque part, c'est un petit peu le petit frère, ce livre Caprice de Rockstar est un peu un petit frère de la trilogie Rock Stories, et ça lui donne une continuité. Je suis très admiratif toujours de son travail. C'est vraiment quelqu'un de formidable. Voilà, il suffit d'aller se voir sur les réseaux sociaux.
0: C'était bien de l'indiquer. Tu as une minute avant qu'on écoute en finale Garbage. Hein. Tu as une minute pour nous dire ce qui va arriver prochainement. Bon, on parle pas, il va y avoir plein de dédicaces, plein de choses concernant ce livre, des salons, mais la suite.
1: Eh ben, je suis retourné à mes premiers amours avec un livre sur le rock, mais tu sais, puisque tu m'as reçu à 2 reprises pour ça, c'est que j'ai écrit deux romans de ces dernières années. Et mon prochain ouvrage sortira, je pense, à la fin de l'année. Et ça sera mon premier polar. J'ai toujours envie de tenter des expériences un petit peu différentes. Et là, je travaille depuis un moment déjà sur un polar que je suis en train d'achever, je pense, et que j'achèverai à l'automne et qui sortira juste avant Noël.
0: Eh ben, on aura peut-être ce sera notre cadeau de Noël.
1: Ça sera...
0: J'espère que tu reviendras. Alors, on ne va pas dévoiler plus, sauf qu'il y aura bien sûr encore le monde de la musique.
1: Toujours un lien avec la musique, tout à fait. On va dire que c'est ma signature maintenant.
0: Sera là. Ouais. Bon, si tu veux, on écoute. C'est toujours ton choix pour terminer Garbage.
1: Stupid Girl. Juste avant de l'écouter, une petite Garbage. Alors, eux, ils demandent d'avoir, quel que soit le pays et le lieu où ils jouent, ils demandent d'avoir le USA Today, le journal du jour américain, dans leur loge.
0: Voilà.
1: Organisateur, débrouillez-vous, on veut le USA Today du jour.
0: Ça, c'est peut-être pas trop compliqué quand même, mais bon, il faut le faire. Merci à Manu qui a réalisé cette émission, et puis Laurent, merci d'être venu.
1: Merci à toi.
0: Ça a été un plaisir de parler de ce livre. Je rappelle Caprice de Rockstar chez Iéna Édition, et puis on se dit à très bientôt pour la suite.
1: Avec plaisir.

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0: Bonjour et bienvenue, 10h TU midi, ici à Paris, le journal sur RFI.
1: Gilles Moreau.
0: Dans l'actualité, les célébrations du 9 mai donnent lieu à une trêve de 3 jours entre la Russie et l'Ukraine. Côté russe, les commémorations ont culminé ce matin à Moscou avec une parade de militaires plus sobre que d'habitude. Reportage à suivre. Au Liban, nouvelle frappe en perspective. L'armée israélienne appelle les habitants de plusieurs villages du sud à évacuer sans délai. Sévèrement battu aux élections locales, le Premier ministre britannique promet d'écouter les électeurs sans pour autant, dit-il, prendre un virage à droite ou à gauche. Emmanuel Macron entame une tournée en Afrique avec une première étape en Égypte. Son voyage culminera avec le tout premier sommet franco-africain organisé en terre anglophone, le Kenya en l'occurrence. En ce 9 mai, la Russie commémore la capitulation de l'armée allemande en 1945. Chaque année, le jour de la victoire donne lieu à un élan patriotique à la gloire des vainqueurs du régime nazi. À Moscou, ce matin, le défilé militaire est chaque année un temps fort, mais cette fois, la sobriété était de rigueur du fait de la guerre en Ukraine. Dans son discours, Vladimir Poutine a déclaré que son armée affrontait en Ukraine des forces agressives soutenues par l'OTAN. Reportage d'Anissa El-Jabri.
2: Tireurs d'élite sur les tours du Kremlin, défilé limité à la place du matériel militaire, absent pour la première fois en près de 20 ans, un long clip, presque un quart d'heure, de la télévision russe, dédié à des images romantisées de la guerre en cours et faisant la démonstration du potentiel militaire russe, drones, système de surveillance radar et long développement sur le potentiel nucléaire, images des sous-marins à l'appui. Dans son bref discours annuel, Vladimir Poutine a lui à nouveau dressé le parallèle entre la Seconde Guerre mondiale et son opération spéciale.
3: L'exploit de la génération victorieuse inspire les soldats qui accomplissent aujourd'hui les missions d'une opération militaire spéciale. Ils font face à une force agressive armée et soutenue par l'ensemble de l'OTAN. Et malgré cela, nos héros continuent d'avancer. Aux côtés des soldats russes se trouvent des ouvriers, des concepteurs, des ingénieurs, des scientifiques, des inventeurs. Ils perpétuent les traditions de leurs prédécesseurs. Nous sommes unis, la victoire a toujours été et sera toujours nôtre.
2: Les Nord-Coréens qui ont participé à la bataille de Koursk, qui étaient présents au défilé et pour la première fois aux côtés de Vladimir Poutine, non pas les vétérans de la Seconde Guerre mondiale, mais des soldats ayant participé à la guerre en Ukraine dès 2022. Anissa El-Jabri, Moscou, RFI.
0: De son côté, Donald Trump a annoncé hier soir un cessez-le-feu de 3 jours, de samedi jusqu'à lundi, accepté par la Russie et par l'Ukraine. Les deux parties ont aussi convenu d'échanger chacune 1 millier de prisonniers. Cette semaine, Moscou avait déjà décrété une trêve pour les commémorations, mais l'Ukraine, comme la Russie, avait poursuivi leurs attaques de drones. Entre Américains et Iraniens, c'est le statu quo, alors que les incidents se poursuivent près du détroit d'Ormuz. La réponse iranienne à une proposition américaine de règlement se fait toujours attendre. Sur place, l'armée américaine annonce avoir neutralisé 2 navires qui tentaient de rejoindre un port iranien dans le golfe d'Oman, en violation du blocus américain. Au Liban, de nouvelles frappes israéliennes sont à prévoir. L'armée de l'État hébreu ayant appelé les habitants de plusieurs villages du sud du Liban à évacuer sans délai. Dans un précédent communiqué, elle avait indiqué avoir frappé plus de 85 sites du Hezbollah lors des dernières 24 heures, et ce malgré le cessez-le-feu théoriquement en vigueur. Sorti grand perdant des élections locales au Royaume-Uni, le Premier ministre Keir Starmer tire les leçons du scrutin de jeudi. Il promet d'écouter les électeurs sans pour autant prendre un virage à droite ou à gauche. Au Pays de Galles, le Labour a été battu au Parlement local, du jamais vu depuis la création de ce Parlement en 1999. Défaite cuisante, Emmeline Vint, au profit d'un parti indépendantiste.
4: Le plus saillant, tout d'abord le Pays de Galles, 43 sièges sur 96 pour les indépendantistes de Plaid Cymru, une poussée attendue, pour autant inédite au Pays de Galles. Le parti nationaliste a fait campagne sur des sujets du quotidien, le pouvoir d'achat, l'accès aux soins, l'éducation, en se présentant comme alternative de gauche au parti travailliste qui dirigeait la nation depuis plus d'un siècle. Cependant, le parti d'extrême droite anti-immigration Reform UK progresse aussi énormément, 34 sièges, deuxième force du Parlement. Les travaillistes et les conservateurs ne dépassent même pas les 10 élus chacun. Il faut maintenant composer une coalition, plaide à 4 semaines pour trouver un accord. En Écosse, ensuite, les indépendantistes du SNP conservent une majorité relative. Les travaillistes perdent seulement 3 sièges. Par contre, les conservateurs sont quasiment décimés au profit, là aussi, de Reform UK, qui devient la première force de droite. Les prochains jours pourraient être cruciaux pour Keir Starmer. Le Premier ministre doit désormais convaincre qu'il reste la meilleure personne pour diriger et le Labour et le Royaume-Uni. Emeline Van Londres, RFI.
0: Les îles Canaries dans l'océan Atlantique ont la visite aujourd'hui du patron de l'OMS, l'Organisation Mondiale de la Santé. Tedros Adhanom Ghebreyesus est sur place pour coordonner l'évacuation des passagers du paquebot touché par l'antivirus. Le navire est attendu demain, dimanche, dans l'archipel espagnol. Le dernier bilan recense 6 cas confirmés parmi 8 cas suspects de ce virus connu mais rare. Jour J pour l'entrée en fonction du nouveau Premier ministre hongrois, un peu moins d'un mois après sa victoire écrasante aux élections législatives. C'est aujourd'hui que le Parlement investit à Budapest le conservateur pro-européen Péter Madiar. La dégradation du niveau de vie des Hongrois a contribué à la chute de Viktor Orban. La relance de l'économie donc s'annonce comme l'une des priorités du nouveau Premier ministre Viktor Delfújú.
5: En Hongrie, c'est surtout l'inflation bien plus forte que chez ses voisins européens qui pèse sur le pouvoir d'achat des ménages. Les prix de l'alimentation sont moitié plus chers aujourd'hui qu'en 2020. Le déficit budgétaire du pays est aussi l'un des plus importants de l'Union européenne. Alors pour remettre l'économie sur pied, Péter Madiar compte sur le déblocage des fonds de l'Union européenne. Près de 18 milliards d'euros gelés en raison du recul de l'état de droit en Hongrie sous Viktor Orban. Or, le plan de relance décidé par les Européens suite à la pandémie de Covid-19 arrive à expiration et les 10 milliards qui reviennent à Budapest seront perdus s'ils ne sont pas versés d'ici fin août. Le nouveau Premier ministre veut donc aller vite pour relancer l'investissement. Côté budgétaire, Péter Madiar veut une nouvelle taxe sur la fortune, 1% pour celles qui dépassent les 3 millions d'euros, mais aussi revoir à la baisse les aides versées aux grands industriels proches du système Orban. A l'inverse, le Hongrois prévoit une augmentation des dépenses militaires et de santé et d'investir davantage dans les énergies renouvelables.
0: Et c'est aussi dans ce contexte que le nouveau Premier ministre hongrois a relancé l'objectif de rejoindre la zone euro d'ici 4 à 5 ans. Emmanuel Macron entame ce samedi une tournée en Afrique marquée selon Paris par l'ambition d'afficher un partenariat renouvelé avec les pays africains. Cette tournée aura pour point d'orgue le tout premier sommet franco-africain organisé en terre anglophone. Ce sera en début de semaine prochaine au Kenya. Dans l'immédiat, Emmanuel Macron est en Égypte. Avec son homologue, le président Al-Sissi, il inaugure à Alexandrie une université de la francophonie. En France, le tribunal administratif de Paris a confirmé l'arrêté de la préfecture de police interdisant la manifestation du comité du 9 mai qui devait se tenir aujourd'hui. Chaque année, ce groupuscule néo-nazi organise un défilé en hommage à un militant mort en 1994 alors qu'il tentait de fuir la police. Cette année, le rassemblement ne pourra pas se tenir, pas plus que la traditionnelle contre-manifestation antifasciste. Tanita Fallet.
6: Salut nazi, croix celtique et autres slogans d'extrême droite, le décor des manifestations du comité du 9 mai. Tous les ans, à cette date, des milliers d'hommes et de femmes, encagoulés et vêtus de noir, se réunissent dans les rues de Paris pour rendre hommage à Sébastien Desieux, nationaliste décédé il y a plus de 30 ans. Et cette fois-ci, ni le comité du 9 mai, ni ses opposants ne pourront manifester. Décision mardi de la préfecture de police de Paris, dans un, je cite, contexte politique tendu et très polarisé et des actions violentes susceptibles de se produire seulement 3 mois après la mort de Quentin de Ranque, militant d'extrême droite proche des sphères néo-nazies, tué dans des rixes avec des antifascistes. L'an dernier, le tribunal administratif était revenu sur la décision de la préfecture de police et avait finalement permis au comité du 9 mai de manifester, tandis que le rassemblement antifasciste avait, lui, été interdit. Cette interdiction de la manifestation néo-nazie est une première depuis 2008.
0: Tanita Fallet, et ce matin, après le tribunal administratif de Paris, eh bien, c'est le Conseil d'État qui confirme à son tour l'interdiction de la manifestation du comité du 9 mai. Les sports en bref, avant de conclure, d'abord en football, la 33e journée de Ligue 1 en match d'ouverture hier soir, Lens est venu à bout de Nantes 1-0. Les Lensois joueront la saison prochaine dans Ligue des Champions. Nantes, de son côté, est relégué en Ligue 2. Enfin, tennis, le tournoi de Rome sur terre battue, tournoi de préparation à Roland-Garros. Côté français, Hugo Humbert a renoué avec la victoire à Rome en disposant du Tchèque Kopri. Priva. Le deuxième tour, en revanche, a été fatal à Giovanni Pecci Pericard, dominé par l'Italien Musetti. Très bonne journée sur RFI, il est pratiquement 10h ici à Paris.
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11: Des maths, bonjour, bienvenue au Club Breton, comme tous les jeudis à 19h et tous les samedis à 12h10. On va aujourd'hui se promener en musique en Bretagne avec des propositions de sortie pour des concerts, des fest-noz, des événements comme la fête de la Bretagne et bien sûr la 10e Redadec.

Tcha-tcha. Tcha-tcha Douarnenez par Louis-Jacques Suignard. Le chanteur qui vit non pas à Douarnenez, mais dans le Trégor, est ce vendredi 8 mai à Lannion pour le départ de la Redadec. Il fait partie des artistes présents pour le lancement du premier des 2226 kilomètres de la course relais pour la langue bretonne. Beaucoup de chanteurs et musiciens sont annoncés, Nolwenn Korbel et son groupe, Varzao Septet, Talek Nogek fait partie des artistes présents pour le lancement du premier des 2226 kilomètres de la course relais pour la langue bretonne. Beaucoup de chanteurs et musiciens sont

cet événement dans le dernier club breton, vous pouvez retrouver le podcast de l'émission sur le site alternantefm.net. Et puis la semaine prochaine, notre club breton aura les couleurs musicales de la course, car elle a inspiré de nombreuses chansons. En attendant, voici un artiste qui en a inspiré beaucoup d'autres. Il se produit à la Cité des Congrès de Nantes le mercredi 20 mai.

Le duo Blin-les-Our, l'un des animateurs du Fest-Noz, du départ de la Redadec à Lannion ce 8 mai. Après avoir traversé la Bretagne, la course arrivera à Nantes la semaine prochaine, le samedi 16 mai. Nous avons présenté

Alan Stivell, Brezhoneck Rock, un extrait de l'album Chemin de Terre sorti en 1973. Alan Stivell célèbre ses 60 ans de carrière actuellement avec la tournée intitulée Liberté, nommée ainsi après la sortie de son album Liberté Roazhon, enregistré live au Liberté à Rennes. Lors de son concert à la Cité des Congrès de Nantes, le mercredi 20 mai, il chantera certainement ce morceau.

son archistre par Alan Stivell. Il sera donc en concert à la Cité des Congrès de Nantes le 20 mai. Le chanteur et harpiste a inspiré de nombreux artistes dans le monde. Ses chansons Son Archistre et Trimartolode ont été reprises par des dizaines de groupes comme les Suisses et l'UVSI qui sont programmés au Festival de l'Orient le jeudi 6 août prochain. Je trouve leur version métal de Trimartolode très réussie.

Élu Veissi, Inis Mona, un titre sous l'influence de Tri Martolode. Je pense que j'aurais pu dédicacer ce titre à Manu, le programmateur musical d'Alternante FM, mais je vais plutôt lui dédicacer une chanson qu'il diffuse régulièrement sur les ondes. C'est comme Tri Martolode, un morceau trad électrifié. Il est connu grâce aux Ramoneurs de Menhir et le collectif breton vient de l'enregistrer dans son second album, Daou. Son titre est Danse Guadec.

The Brother Hat avec un morceau d'Alan Simon, We Want Peace. En effet, nous voulons la paix et on pourra la trouver pendant 3 jours au cinéma Saint-Laurent de Blain grâce à Alan Simon qui organise Movies on the Rocks, un festival qui associe musique et cinéma les 29, 30 et 31 mai. On pourra y voir le film Woodstock dont le slogan était 3 jours de paix, de musique et d'amour. Et 3 autres films mythiques seront projetés également, Le Dictateur de Charlie Chaplin, Dersu Uzala d'Akira Kurosawa et Le Cercle des Poètes Disparus de Peter Weir. Vous pourrez aussi y assister à des concerts de John Helliwell, de Supertramp, de Kali, d'Antoine Thomé et à la projection du concert Excalibur d'Alan Simon. Plus de renseignements sur le site www.cineblain.fr.

Rosen Talek et Yannick Noguet, Mélézour. Le duo Talek-Noguet est programmé au Fest-Noz de la Calebasse, à l'ancienne criée du Croisic, le dimanche 24 mai à 20h30. Ils partageront la scène avec Goudédranche Toby, Corentin David et Avant 3. Ce week-end de Pentecôte, un autre événement est programmé le samedi 23, la fête de la Bretagne au parc de la Gobinière à Orvault, proposée par le CCBO, le Centre culturel breton d'Orvault. C'est la fête de la Bretagne, en effet, une journée festive et familiale autour de la culture bretonne. On pourra y découvrir le gouren, la lutte bretonne, on pourra y entendre et voir le Baga d'Orvez, le Cercle Celtique de Clisson, Maëlic Gauthier et Hervé Salin, et à partir de 19h, initiation à la danse avant un fest-noz dès 20h avec Gouac, Electrade et Blin Salin.

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1: Chanson Redadec 2026, un titre créé à Nantes pour la course relais pour la langue bretonne par Ars Urblin et Titouan et Hervé Salin. Ils sont programmés le 23 mai à la fête de la Bretagne à Orvault et courront certainement la Redadec le 16 mai pour son arrivée à Nantes après 2225 kilomètres à travers la Bretagne. Dès 12h, le village ouvre ses portes avec restauration, stands et animations pour tous et toutes. Et la programmation de cette fête gratuite est sur le site art-redadec.bzh.

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Vous avez pu entendre tout d'abord Dom Duf chanter Foeterbraise, l'hymne officiel de la Redadec de 2012, puis ensuite celui de 2010 par les ramoneurs de menhir et des élèves du collège Diwan de Vannes, et on se quitte avec le groupe éphémère Pensardine qui en 2018 a chanté Betek Contraire jusqu'à la victoire.

Avant de nous retrouver la semaine prochaine sur l'île de Nantes pour l'arrivée de la Redadec, le club breton va maintenant fermer ses portes à la Perchaine, Kenavo.

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0: débute la crise et elle finira à la fin de la crise. À moins qu'elle soit remplacée par une autre crise. Voilà.
1: Merci Christophe. Et maintenant, changeons de sujet, parlons de la crise.

0: 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Mohamed Kassimi El Hassani.
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0: RFI, merci d'être avec nous. Il est pile midi en temps universel, 14h ici à Paris. Le tour du monde de l'actualité de Budapest à Moscou en passant par Téhéran et Yaoundé. Bonjour, bienvenue.
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0: Le drapeau bleu étoilé européen va faire son retour sur le Parlement de Hongrie après 12 ans d'absence. Annonce en ce jour d'investiture de Peter Madiar, élu nouveau Premier ministre, le tombeur de Viktor Orban. Les attentes sont énormes, les défis aussi. Le chercheur Paul Gradvol sera notre invité. Une parade sous haute sécurité et en mode dégradé sur la place Rouge à Moscou. Commémoration en ce 9 mai pour marquer la victoire de l'URSS contre l'Allemagne nazie. Vladimir Poutine s'en est pris à l'OTAN. Alerte à la marée noire dans le Golfe sur fond d'offensive israélo-américaine contre Téhéran. Une nappe de pétrole a été détectée au large de l'île iranienne de Karg.
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0: À suivre aussi au Cameroun, les obsèques d'Anissé Ekané ce samedi, 5 mois après le décès de l'opposant en détention. Afrique Midi, toute l'actu africaine, ce sera dans une demi-heure. Happy birthday, Sir David Attenborough. C'est une icône au Royaume-Uni, célèbre pour ses documentaires sur la nature. Il a fêté son centenaire en grande pompe. Et puis les sports, le basket et une fois de plus, Wemby Superstar. Oui, c'est un premier pas symbolique du retour de la Hongrie vers l'Europe après l'élection du nouveau Premier ministre, Peter Madiar. Le drapeau européen sera donc de nouveau hissé sur le Parlement hongrois, annonce de sa nouvelle présidente. Et cela avant la prestation de serment de Peter Madiar, qui va débuter là d'ici une petite heure à Budapest. Un mois après sa victoire écrasante face au nationaliste Viktor Orban, Thaïs Moreau, le Parlement est donc réuni là en ce moment et cette investiture, c'est un renouveau pour le pays.
3: L'image forte à Budapest ce matin, ce sont ces festivités à l'intérieur et l'extérieur du Parlement, des drapeaux et de la musique qui rendent hommage à l'appartenance de la Hongrie à l'Union européenne, sans oublier les références à l'importante minorité rome et aux minorités hongroises vivant dans les pays voisins. La session a été ouverte par le président hongrois devant une assemblée nationale presque entièrement renouvelée. Le parti de Peter Madiar a remporté 141 sièges sur 190. La cérémonie est retransmise sur écran géant à l'extérieur du Parlement devant des centaines de Hongrois. L'investiture aura lieu d'ici une heure. Le futur Premier ministre Peter Madiar s'adressera ensuite à la foule. Dans les rues de la capitale, une grande fête populaire est prévue et jusque tard dans la soirée pour célébrer ce tournant pour le pays après 16 ans de règne du nationaliste Viktor Orban. Et les défis à relever sont nombreux pour ce conservateur pro-européen, à commencer par la lutte contre la corruption et le rapatriement des fonds européens. C'est en tout cas ce qu'a annoncé le futur ministre de l'économie et de l'énergie ce matin devant le Parlement.
0: Thaïs Moreau est le président du Conseil européen. Salue un nouveau chapitre dans l'histoire de la Hongrie. On va revenir dans une dizaine de minutes avec notre invité sur cette investiture, notamment sur la position du Premier ministre élu vis-à-vis de l'Union européenne, de l'Ukraine ou encore de Moscou. La Russie et les commémorations annuelles du 9 mai pour marquer la victoire de l'URSS sur l'Allemagne nazie en 1945, avec un défilé tout à l'heure en mode dégradé sur la place Rouge, plus sobre que d'habitude, plus modeste, pas de blindés, pas de missiles, une liste d'invités réduite et aucun journaliste de pays qualifié d'inamical. Dans son discours, Vladimir Poutine a qualifié la guerre en Ukraine de cause juste, il s'en est pris à l'OTAN. Et à Nissa El Jabri, il a amplifié le parallèle entre la guerre en Ukraine et la Seconde Guerre mondiale.
4: Tireurs d'élite sur les tours du Kremlin, défilé limité à la place du matériel militaire, absent pour la première fois en près de 20 ans, un long clip, presque un quart d'heure, de la télévision russe, dédié à des images romantisées de la guerre en cours et faisant la démonstration du potentiel militaire russe, drones, systèmes de surveillance radar et long développement sur le potentiel nucléaire, images des sous-marins à l'appui. Dans son bref discours annuel, Vladimir Poutine a lui à nouveau dressé le parallèle entre la Seconde Guerre mondiale et son opération spéciale.
5: L'exploit de la génération victorieuse inspire les soldats qui accomplissent aujourd'hui les missions d'une opération militaire spéciale. Ils font face à une force agressive armée et soutenue par l'ensemble de l'OTAN. Et malgré cela, nos héros continuent d'avancer. Aux côtés des soldats russes se trouvent des ouvriers, des concepteurs, des ingénieurs, des scientifiques, des inventeurs. Ils perpétuent les traditions de leurs prédécesseurs. Nous sommes unis, la victoire a toujours été et sera toujours nôtre.
4: Les Nord-Coréens qui ont participé à la bataille de Koursk, qui étaient présents au défilé pour la première fois aux côtés de Vladimir Poutine, non pas les vétérans de la Seconde Guerre mondiale, mais des soldats ayant participé à la guerre en Ukraine dès 2022. Anissa El-Jabri, Moscou, RFI.
0: Et en ce jour de commémoration, le président russe a reçu à Moscou le premier ministre slovaque, Robert Fico. Un déplacement du dirigeant européen critiqué par le chancelier allemand Friedrich Merz. J'ajoute qu'un cessez-le-feu de 3 jours entre Moscou et Kiev a été annoncé à l'occasion de ces célébrations annoncées par Donald Trump jusqu'à lundi. Les préparatifs de l'arrivée du MV Hondus aux Canaries, ce bateau de croisière touché par l'antivirus, il devrait arriver ce dimanche matin dans l'archipel espagnol. Une partie de l'équipage restera à bord, selon le ministère espagnol de la Santé. Des vols de rapatriement de passagers sont déjà prévus vers les États-Unis, le Royaume-Uni et 5 pays de l'Union européenne, dont la France. Le directeur général de l'Organisation mondiale de la Santé est arrivé là en Espagne pour coordonner les opérations. Il vient de dire aux habitants de Tenerife que le risque lié au navire était faible.
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0: Le cessez-le-feu toujours très théorique au sud du Liban. L'armée israélienne a de nouveau appelé aujourd'hui à une évacuation immédiate de plusieurs villages, 9 localités, et cela avant des frappes dans la région contre le Hezbollah. Parallèlement, le scénario d'une marée noire se confirme dans le Golfe. Une nappe de pétrole a été détectée en Iran. Au large de l'île de Karg, c'est le principal terminal pétrolier du pays. Il s'agit d'une des plus vastes nappes de pétrole dans la région depuis le début de la guerre menée par les États-Unis et Israël, donc le 28 février, Nicolas Feldman.
2: Oui, et les images satellites ne laissent aucun doute. On y voit en pleine mer une tache grisâtre qui s'étend sur plus de 50 km². D'après un organisme spécialisé dans la surveillance, ce sont plus de 3000 barils de pétrole qui auraient été rejetés dans les eaux du Golfe. La cause exacte de cette marée noire reste inconnue, mais plusieurs pistes sont évoquées. Il y a d'abord ces frappes américaines et israéliennes des dernières semaines. Elles auraient pu endommager des installations iraniennes de pétrole et entraîner une fuite. Mais il y a aussi le blocus naval imposé par Washington sur le détroit d'Ormuz. Avec ce blocus, les pétroliers ne peuvent plus partir, les capacités de stockage sont saturées et les infrastructures iraniennes déjà vétustes pourraient avoir cédé. Enfin, il y a une autre option. Une source interrogée ce matin évoque la possible fuite à bord d'un vieux navire iranien utilisé justement pour stocker du pétrole en mer. Voilà, pas de réponse pour le moment, ni d'explication officielle du côté de Téhéran. En attendant, cette nappe de pétrole dérive vers le sud, en direction des eaux saoudiennes. Des spécialistes redoutent désormais une catastrophe environnementale.
0: Nicolas Feldman, par ailleurs, l'Iran a mis en doute le sérieux, je cite, des États-Unis dans les discussions en cours pour une issue du conflit au Moyen-Orient. Le coup d'envoi de la tournée africaine d'Emmanuel Macron, aujourd'hui en Égypte, avant un sommet Afrique-France organisé, ce sera au Kenya. Le président français inaugure ce samedi un nouveau campus de l'Université de la Francophonie à Alexandrie. Il doit aussi s'entretenir avec le président Abdel Fattah al-Sissi. Centenaire, mais avec 70 ans de carrière au Royaume-Uni, David Attenborough a fêté son anniversaire en grande pompe. C'est l'une des personnalités préférées des Britanniques. Il est célèbre pour ses documentaires sur la nature, documentaires animaliers à la télévision. C'est une véritable icône chez vous, Emeline Vin.
6: Hedgehogs can eat up to 100 grams of food in a night.
7: Une voix reconnaissable entre mille, une fascination jamais érodée pour les minuscules rongeurs des campagnes anglaises, comme pour les plus grands cétacés des mers des pôles. En 70 ans de carrière, David Attenborough a produit et présenté des dizaines de documentaires télévisés qui ont rendu la nature et la biodiversité accessibles pour des générations de Britanniques. Passionné par toutes les espèces, par les merveilles de la planète, ce naturaliste utilise sa notoriété pour sensibiliser sur la nécessité de protéger la nature. Le prince William, qui partage son combat écologiste, a tenu à lui rendre hommage pour son 100e anniversaire.
8: Through your boundless curiosity, gentle wisdom, Grâce à votre curiosité sans limite, votre douce sagesse et votre dévouement sans faille, vous nous avez ouvert les yeux sur la beauté de notre planète et notre responsabilité à tous de la protéger. Vous avez été un phare dans la défense de l'environnement, bien avant qu'il y ait...
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0: Salut Sandrine, tu vas bien ? Super. Ok, tout le monde est prêt ? On est en direct dans une minute, moteur. Silence plateau. Donc on envoie le bulletin météo juste après les infos, c'est parti.
1: Ce midi dans votre bulletin météo, rien de frais, rien de nouveau. Les températures sont en hausse et le soleil tape sur les côtes. À la frontière est, pourtant, c'est le grand retour des bottes. Une pluie battante, des orages, mais rien d'inquiétant. Profitez de la plage et des compotes. Je peux au moins vous garantir à cet instant qu'il va faire chaud.
2: Il fait chaud là, non ?

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Bienvenue à tous. En français, donnez ma dans l'aule. En breton, voici un nouveau numéro de Diable Rock. L'actualité, la culture rock et son esprit, c'est maintenant. Présentation, réalisation, interview, production, Stéphane Coyote de Blesprat pour votre radio avec Corrigan Production. Dans cette émission, les tendances actuelles et l'actu du rock. Nous allons démarrer avec la pop rock chanson française de Eiffel et avec le morceau Oui, extrait de Super Machine de 2020. Single potentiel et chanson totalement réaliste sur ce qui se passe actuellement car les paroles sont percutantes et engagées. Ce groupe de rock, constitué il y a plus de 25 ans, chante en français de façon limpide, comme peu de groupes sait le faire. Super Machine, un sixième opus consistant sur la musique dont les paroles engagées évoquent l'écologie, la politique, la non-liberté de la population, tout à fait dans l'air du temps. Comme l'écrivait le magazine francophone en 2020, un grand cru pour cet album. Le nom, qui n'a rien à voir avec la Tour Eiffel, vient d'une chanson des Pixies sur l'album Trompe le Monde de 1991. A noter que Eiffel a sorti un septième album qu'on devrait vous diffuser prochainement et que le groupe sera en concert le samedi 27 juin pour l'irréductible festival de Quimper dans le Finistère, Bretagne Sud, mais également le 14 août pour la fête des vieux gréments à Paimpol, en Nord-Bretagne. Juste après, nous écouterons un morceau bien plaisant du nouvel album de Bops, Riot. Bops, un trio rennais composé de trois frères, Louis, Oscar, Germain, Bop, qui est devenu quatuor avec l'arrivée de Tom Baudouin, et qui propose une pop grinçante et arrangée, où le jeu des influences indie anglo-saxonnes se diversifie et se singularise. L'esprit de Bops, c'est une lecture critique des dérives actuelles et de la fascisation insidieuse de nos sociétés. A noter que ce groupe a déjà sorti deux opus, un éponyme au style Garage Rock en 2017, puis Sounds of Parade en 2022, dans un genre plus proche de ce que propose le combo actuellement. En musique, Eiffel avec Oui et Bops. Riot.

C'était le groupe rennais Bops avec On the Sofa et c'était le précédent album d'Eiffel, Stupor Machine, avec le morceau Oui, surveillez bien les réseaux, surveillez bien nos émissions ou nos radios. Vous aurez des interviews et de l'actualité sur ces deux groupes. Place maintenant au groupe Cancre avec son nouveau single Je veux voler, extrait d'un futur album à sortir prochainement. Cancre, c'est une formation de Morlaix composée de deux frères et d'un copain d'enfance et qui a succédé à la formation Heavy Rock Blues Wicked. Un style carré et conventionnel mais sympathique et plébiscité par les excellents magazines Longueur d'onde et Francophone. Juste après, nous écouterons le dernier album des Hurlements de Léo avec le morceau Sirocco, extrait de l'album qui porte le même titre. Hurlements de Léo, ou HDL pour les intimes, c'est tout d'abord l'histoire d'une amitié de deux potes des Landes qui s'entendent comme des frères. Fondé en 1996 et basé sur Bordeaux, le nom Hurlement de Léo est un clin d'œil à la chanson Léo du groupe VRP qui s'appelait auparavant les Non-Tropos. Cette formation fait partie de la mouvance des années 90 comme les Casse-Pieds, les Satellites, les Vampas, les VRP et même la Mano Negra. Ces musiciens se présentent de façon humoristique comme de la Java, chanson punk caravaning. 8 à 9 musiciens sur scène actuellement, 9 albums et 4 lives. Hurlement de Léo, c'est une fusion des genres et des paroles qui ont du sens, tout en gardant un grand côté rock et festif. Des collaborations et des projets ludiques il y a quelques années avec les orgues de Barbac et entre autres les fils de Tepu. Et surtout un nouveau projet artistique depuis 2009. Et cet album Sirocco, sorti en 2025, que je ne peux que vous conseiller. On va donc écouter Cancre avec son nouveau single « Je veux voler », disponible depuis janvier, et Hurlements de Léo avec Sirocco. Je veux...

C'était les excellents Hurlements de Léo avec Sirocco. Et avant, nous écoutions les Morlaisiens de Cancre avec un album à venir et ce deuxième single qui s'appelle « Je veux voler ». La suite de cette messe du rock, c'est Feu Chatterton avec le morceau « Le Labyrinthe » qui a presque donné son nom au nouvel album qui s'appelle justement « Labyrinthe ». Feu, intensité électrique et poésie fiévreuse pour ce groupe qui ne laisse pas indifférent et qui a démarré son aventure en 2011 avec une reconnaissance à partir de 2015. Le nom est un hommage au poète anglais Thomas Chatterton. Un quatrième album studio réussi, Labyrinthe, présenté actuellement en tournée. A noter que ce groupe s'est produit pour la 20e édition des Indisciplinés à Lorient. C'était complet, mais vous aurez l'occasion de retrouver Feu Chatterton en été 2026 au Festival des Vieilles Charrues de Carhaix en Centre-Bretagne. Juste après, nous écouterons Beau Bandit et avec le morceau Tout est dit, extrait du nouveau EP qui marque un tournant avec des chansons en français. EP qui succède à l'album de qualité Middle Class Luxury, sorti lui en 2024. Beau Bandit est un film hollywoodien, mais pour nous, c'est une formation récente dont les 5 musiciens sont issus de la nouvelle scène rennaise. Ce groupe est né sur les cendres de Santa Cruz, à une approche ludique, touchante et pop, d'un univers doux, joyeux, enivrant, à la fois mélancolique et lumineux. Guitare vintage, clavier hors d'âge et rythmique de précision sont ici au service de mélodies ciselées, de refrains entêtants, d'arrangements épurés et savamment distillés. Une grosse démarche écologique également pour ce combo expérimenté de qualité qui s'était produit en 2022 aux Rencontres Transmusicales de Rennes. En musique, Feu Chatterton, Le Labyrinthe et Beau Bandit.

C'était le groupe rennais Beau Bandit avec Tout est dit, extrait du dernier EP de ce combo qui a même repris dans son album précédent un morceau de Kim Carnes qu'on vous passera prochainement. Et juste avant, c'était le labyrinthe de Feu Chatterton. La suite, c'est le groupe Lune avec le morceau Eclipse, extrait d'un album sympathique qui s'appelle Ma Muse. Un trio étonnant du pays de l'Orient, Morbihan, qui propose une musique et un style électro-planant très lunaire, à l'image du nom du groupe, le tout chanté en français, avec un remarquable travail de clavier et une belle mise en scène de la chanteuse. Soise au chant, Chop au clavier machine et Mika batterie. Un combo étonnant à voir et à découvrir, prochainement en interview. Juste après, nous écouterons Invincible, nouveau single du nouvel album de la formation Elephants. C'est un groupe de chansons électro-rock-pop formé à Nantes par Jonathan et Maxime Verlizen, deux frères élevés au son des 60s, aimant le songwriting folk, le format pop et les hits qui ont fait l'histoire de la musique. Après 10 ans d'un success story à la française, marqué par 2 EP, 3 albums, une nomination aux Victoires de la musique en 2014, un single d'or avec le titre Maryland en 2019 et de nombreuses vues ou streams, les deux musiciens avaient choisi de chanter en français lors du précédent album. Ils sont revenus à la langue de Shakespeare, c'est-à-dire l'anglais. Voici donc Lune avec Eclipse et Elephants avec Invincible.

C'était Elephants, groupe de Nantes, d'expression anglaise ou française. Et avant, c'était Lune avec le morceau Eclipse. La suite, c'est Jo Marion et Rockers avec Moochick Beach, extrait d'un EP 4 titres sympathique et collector. Jo Marion, c'est l'ancien batteur historique du groupe mythique français de rock'n'roll Bijoux, qui propose de la musique à la sonorité racinée, dépouillée et intense. Un mix années 50 et 60 avec un cocktail blues, rock et country. Un bel hommage au rock français avec de l'humour et de la sincérité. Pour info, Bijoux, c'était le fameux hit rock à la radio. Jo Marion vient de sortir un véritable nouvel album. Juste après, nous écouterons Fury Road avec le morceau Let the Rock Come Back, extrait de ce CD sympathique qui est sorti en mars 2025. Si vous aimez Jack White, les Black Keys ou encore les Rolling Stones, vous n'allez pas être déçus. Fury Road a sorti son premier album, un voyage cinématographique de 9 titres, porté par le single Jimmy, déjà diffusé sur différentes radios internationales, avec un album qui a franchi les 150 000 streams et qui cumule plusieurs milliers de vues sur YouTube. Formé par 4 musiciens passionnés, ce groupe français puise son inspiration dans la route, la liberté et l'aventure, un rock puissant, évocateur et taillé pour la route. Même si ce n'est pas forcément nouveau, c'est agréable à l'oreille. Et nous allons donc écouter Jo Marion et Rockers, Moochick Beach et Fury Road, Let the Rock Come Back.

C'était Fury Road avec Let the Rock Come Back. Et avant, c'était Jo Marion et Rockers avec Mouchik Beach. La suite, c'est le groupe collectif breton avec la reprise d'AC/DC It's a Long Way to the Top, qui a déjà 50 ans et qui apparaît sur différentes versions d'albums en 1975-76, où Bon Scott joue de la cornemuse dans la version studio, mais pas dans la version live, où la cornemuse était difficile à accorder. Et Brian Johnson, le troisième chanteur d'AC/DC, a toujours refusé de la reprendre sur scène par respect pour Bon Scott. A noter que cette chanson a été également reprise par le groupe nantais Squealer. Le groupe breton, qui est un collectif fondé en 2019, rassemble des musiciens venus de différentes formations bretonnes, comme les Nantais de Carvegans, les Rennais de Digresque, d'Anthony Maslin de Soldalui et de Darchakops, mais aussi de Guelta Zadeu, ex-EV, et entre autres de la violoniste et chanteuse Jessica Delo. La finalité de Breton, c'est la mise en avant de morceaux anciens, de groupes comme Aria Bank, EV, Armens, Dropkick Murphys, Trion, AC/DC et même des titres classiques comme Sonarchistre ou encore En Alar. Attention à ne pas confondre ce collectif avec le groupe anglais Breton, qui a officialité de Breton, c'est la mise en avant de morceaux anciens, de groupes comme Aria Bank, EV, Armens, Dropkick Murphys, Trion, AC/DC et même des titres classiques comme Sonarchistre ou encore

0: C'était It's a Long Way to the Top du groupe Breton, reprise d'AC/DC. À noter que Breton vient de sortir son second et nouvel album, Daou, chez Aztec Music.
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0: Nous allons terminer cette émission avec The Silencers, la pop rock à la sauce celtique écossaise. Et Jimmy O'Neill viendra nous présenter

ce nouveau live qui sort actuellement. Nous allons écouter un morceau du précédent album studio qui s'appelle 67 Overdrive, version concert, The Silencers.

C'était le nouveau live des Silencers en exclusivité dans Diablo Rock avec 67 Overdrive, une interview de Jimmy O'Neill prochainement dans cette émission. La galaxie rock de Diablo Rock est terminée. Présentation, réalisation, interview, production, Stéphane Coyote Blesprat pour votre radio avec Corrigan Production. Avec les moyens techniques de Radio Balise, de Steven Gualtas et d'Alain Tatouage sur le Pays de l'Orient. 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On en profite pour saluer les radios qui diffusent cette émission. Radio Balise, Radio Large, Radio Rennes, Radio Ondine, Radio Sud en Belgique, Méli-Melzik Radio, Pop Live Radio et Radio Alternante en Bretagne historique. Diablo Rock, c'est plus de 40 ans de passion et d'expérience au service de la culture rock et des artistes. On se retrouve pour un nouveau numéro, même endroit, même heure, même site, même radio. Kenavo, à la revoyure, à bientôt, Canarène t'a trop.

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0: Alain Pérez est un artiste cubain qui enrichit la musique traditionnelle avec des sonorités modernes, mêlant jazz latino, salsa, son, timba et rythme afro-cubain. Nominé et primé à plusieurs reprises au célèbre Grammy Awards, on le décrit comme un homme orchestre auteur, compositeur, chanteur, capable de jouer plusieurs instruments sur scène lors de shows enflammés. Repéré dans sa jeunesse par le célèbre pianiste cubain Chucho Valdés, son talent lui a permis de jouer avec des orchestres et musiciens de renommée, tels que Celia Cruz, Isaac Delgado, Ira Kere, Los Banban ou encore Paco de Lucía lors de son passage en Espagne. En exclusivité et pour la première fois sur des ondes radiophoniques françaises, Alain Pérez nous révèle les secrets d'une carrière prolifique entre transmission, spiritualité et amour. Réalisé pour le compte d'Alternante FM par Alexandre Raffalin, Elisa Bulls et Caroline Bideau à la traduction, cette interview s'est déroulée lors du Trélazé Salsa Festival 2026 11e édition, après un concert d'anthologie où la salsa et la fiesta furent mises à l'honneur. Alors en direct du Trélazé Salsa Festival pour cette 11e édition, nous sommes en compagnie du maestro Alain Pérez que nous avons la chance de rencontrer aujourd'hui. Alors première question Alain, comment vas-tu?
1: ¿Qué tal estás Alain? Primera pregunta, ¿cómo te sientes hoy?
2: Hoy estoy feliz. Hoy cumplí el objetivo de del viaje, el objetivo de traer mi música. Hoy soy una persona feliz.
1: Aujourd'hui, il est très très heureux parce qu'il a réussi, il a complètement rempli ses objectifs de pouvoir transmettre sa musique cubaine. Donc il est très très heureux ce matin.
0: Alors nous aussi, on est très heureux de le recevoir et d'ailleurs, on va lui souhaiter un feliz cumpleaños, même si on est un petit peu en retard et qu'il est né le 20 avril. On lui souhaite un bel anniversaire aussi.
1: Sí, es que estamos un poco de retraso, pero te deseamos un feliz cumpleaños con algunos días de retraso, pero que bueno, esperamos que lo has bueno, te has divertido para tu cumple.
2: Mucho, mucho.
0: Est-ce qu'il a fait un petit peu la fête à Manaca Iznaga?
1: Has hecho, bueno, estabas en Cuba en ese momento, has hecho una fiesta para tu cumple en...
2: A ver. Manaca Iznaga.
1: Sí.
2: Sí. No, estaba aquí en la gira ya. Sí, lo celebramos en Madrid.
1: Il avait déjà commencé son tour et donc il l'a célébré à Madrid.
0: Ok, ça marche. Alors, qu'est-ce qu'il a fait là ces derniers jours? Est-ce qu'il peut nous présenter un petit peu où il en est dans sa tournée là, en ce moment?
1: ¿Qué has hecho los últimos días? ¿Que dónde estabas? ¿Dónde tocaste? Bueno.
2: Sí. Estamos en la gira. Estamos de gira. Hemos tocado en Oslo, Helsinki, Macedonia. Hemos hecho varios conciertos ya. Este es el sexto concierto de la gira. La gira lleva como nombre La Fiesta.
1: Donc son tour s'appelle La Fiesta, la fête, et donc il est au sixième concert de son tour. Il est passé par Oslo, par Helsinki, par la Macédoine, et voilà, il continue son tour.
0: Très bien. Alors son dernier album Bingo sorti en 2025, je vais la faire par étapes.
1: Son tu primero álbum, tu último álbum, perdón, Bimbo, ha salido en 2025.
0: A été nominé au Latin Grammy.
1: Fue nominado a los Latin Grammy Awards.
2: Sí.
0: Est-ce qu'il peut en tirer un petit bilan au niveau instrumental, au niveau de ses collaborations, un an après la sortie?
1: Pues un año después de su salida, ¿cuáles son tus lo que hiciste, bueno, tu bilan con los instrumentos, con las colaboraciones que has tenido, cómo lo sientes después de un año?
2: Sí, bueno, estuve nominado también al americano, Grammy americano,
1: bueno.
2: Al latino y al americano, a los dos Grammy, y entonces es una confirmación del trabajo, del momento de mi carrera, reconocimiento a lo que estoy queriendo compartir a través de mi música,
1: okay.
2: Lo que estoy haciendo.
1: C'est en fait c'est le résultat et le cadeau qu'il a eu. Donc il a été nominé aux Latin Grammy Awards et aux American Grammy Awards. Et c'est oui, il est récompensé de tout le travail qu'il fait, de tout ce qu'il veut transmettre avec la musique cubaine et voilà tout ce qu'il met dans sa musique.
0: Est-ce qu'il pourrait nous donner quelques mots sur les artistes avec qui il a collaboré? Je pense à Isaac Delgado, je pense à d'autres artistes aussi qui sont sur le CD.
1: ¿Nos puedes hablar un poquito de los artistas con quien colaboras?
2: Exacto, sí. Bueno, en este disco tengo cuatro gigantes de la música.
0: Pourrait nous donner quelques mots sur les artistes avec qui il a collaboré? Je pense à Isaac Delgado, je pense à d'autres artistes aussi qui sont sur le CD.
1: ¿Nos puedes hablar un poquito de los artistas con quien colaboras?
2: Exacto, sí.

0: bailado. Son artistas consolidados que han reafirmado la historia de nuestra música. Representan mucho para mí. Son muy importantes para mí y para el mundo. Entonces, por supuesto, en Bingo ellos fortalecen como que magnifica mucho más el momento del disco, ¿sabes?
1: Donc il a participé sur cet album avec quatre géants de la salsa, comme il les appelle. Luis Enrique, le prince de la salsa. Isaac Delgado, qui est connu, super connu également. Gilberto Santa Rosa et Tito Nieve. Et donc, avec la participation de ces quatre artistes, qui, eux également, réaffirment la musique cubaine dans le monde. Ils permettent de renforcer et de magnifier partout dans le monde la musique cubaine. Et donc, il était vraiment très, très heureux de pouvoir travailler avec eux.
2: Avec toutes ces collaborations, avec ces récompenses qu'il a pu avoir sur une reconnaissance mondiale, quels sont maintenant ses nouveaux projets pour les mois ou les années qui viennent ?
1: Y entonces después de esos Grammys y de ese álbum, ¿cuáles son tus nuevos proyectos o lo que dónde quieres ir ahora? Sí.
0: Bueno, sigo con la Fiesta Tour. Este año tengo presentaciones alrededor del mundo. Esta primera etapa de Europa, regresamos a Cuba, vamos a Perú, vamos a estar en Perú, regresamos a Europa.
1: Okay.
0: En el verano. Uh-huh. Y después hacemos en septiembre tocamos en el Festival de Jazz de Curazao, el North Sea Festival de Curazao. Tenemos algunas presentaciones también en Sudamérica, Ecuador. Y vamos a estar girando casi todo el año ya.
1: Okay.
0: Con Bingo y los discos anteriores.
1: Ok. Et donc oui, cette année, il va continuer de tourner toute l'année avec la Fiesta Tour. Qui est, donc, il est en ce moment en Europe, il va à un moment repasser à Cuba, puis aller au Pérou, il revient en Europe cet été. Et il a un festival de jazz au Curaçao au mois de septembre, et puis après il part en Équateur. Enfin voilà, ça va l'emmener jusqu'à la fin de l'année, toute cette tournée.
2: Alors j'ai pu lire dans une de ses interviews que c'était un éducateur et professeur passionné.
1: Ha podido leer en una entrevista que eres un educador y un profesor, sí, un profesor apasionado que transmite tus conocimientos a la próxima generación.
2: On voudrait en savoir un peu plus sur cette fonction.
1: Y quieres saber un poquito más de esa parte de tu vida que tienes.
0: Sí.
1: También.
0: Bueno, me apasiona la idea de poder transmitir los conocimientos, las experiencias, la enseñanza, ¿entiendes? Así como yo la he recibido en algún momento de mi vida, poder ser también un motor motivador para las nuevas generaciones, sobre todo porque creo que es la única forma de mantener a salvo el legado de nuestra música.
1: Donc pour lui c'est extrêmement important de pouvoir transmettre son expérience comme on lui a transmis à lui, et c'est un motivateur, c'est une façon de motiver les nouvelles générations et de perpétrer l'héritage de la salsa voilà dans la durée également.
2: Alors, quels sont pour Alain les principes d'une pédagogie efficace pour transmettre ? Est-ce qu'il a des techniques à nous révéler ?
1: ¿Cuáles son los principios de una transmisión eficaz? ¿Tienes algunos tips para dar tus clases o cosas así?
0: No, primero con mucho amor, mucho respeto. Yo creo que esa es la fórmula. Y, por supuesto, el conocimiento de las raíces, de la historia, desde lo más pionero de nuestra música. Soy un amante de nuestra música y de la música del mundo. Y, por supuesto,

0: Esto todo basado en el sentimiento del amor.
1: Donc en fait pour lui ce qui est le plus important c'est l'amour et le respect dans la transmission. Il souhaite vraiment, enfin, alors il a l'amour et le respect, et également beaucoup de connaissances des racines historiques de sa musique, des pionniers de la musique cubaine, et également de toute la musique du monde. Pour lui, ça c'est la clé, et surtout, ce qui est hyper important pour lui, c'est l'amour, l'amour et l'amour.
2: Et est-ce qu'il a vu une progression dans la psychologie des jeunes entre les années 90 de sa génération et aujourd'hui ? Est-ce qu'il a senti qu'il y avait des différences peut-être de réflexion ou des différences un petit peu d'apprentissage ?
1: Desde los 90 has visto un cambio en las generaciones, en lo que en forma de reflexión o de evolución o de cómo ven a la música, ¿has notado un cambio de los jóvenes?
0: Hoy tenemos más información. Hay un exceso de información tremenda a nivel digital, ¿no? Vino esto para bien y para mal. Entonces, la generación de nosotros se crió con menos, pero tratando de sentir, de encontrar la esencia del mensaje, la manera de estar. Entonces, las nuevas generaciones vienen muy preparadas, pero, repito, hay que tener cuidado con el fundamento del lenguaje de nuestra música, ¿no? Y entonces ahí es donde yo insisto.
1: Donc oui, il a vu une évolution, c'est-à-dire que sa génération a été élevée avec beaucoup moins d'informations que celles qu'on peut avoir à l'heure actuelle. Et ce qui était important pour eux, c'est de pouvoir sentir, ressentir et comprendre l'essence du message de la musique cubaine, ce qu'elle voulait réellement transmettre. Maintenant, les jeunes ont accès à beaucoup, beaucoup d'informations digitales. Ils sont beaucoup plus préparés. Mais par contre, il faut faire attention avec le langage de la musique et ce qu'ils doivent transmettre et quel doit être le message à venir.
2: Qu'est-ce que tu penses, Alain, de l'émergence de l'intelligence artificielle, notamment dans la musique ? On parlait des réseaux, là aujourd'hui ça prend un peu le pas aussi au niveau artistique. Comment tu vois ça, ton propre point de vue ? Même peut-être pour tes futures créations, est-ce que ça pourrait avoir un impact ?
1: Et con la emergencia de la inteligencia artificial, tú has visto un cambio, ¿lo quieres integrar en tu forma de trabajar o de momento pues...?
0: Es una herramienta que es tremendamente increíble. Hay mucha gente que ya lo está usando en la música, yo no, pero no lo siento así, no lo veo así de esa forma. Yo creo que para muchas personas es positivo, ¿no? Pero no me muevo por... Okay. No llegué a la música... artificial.
1: Donc en fait, oui, pour lui, l'intelligence artificielle est un instrument, est un outil incroyable. Il y en a beaucoup qui l'utilisent. Pour le moment, lui, il ne l'utilise pas. Et c'est pas dans l'essence de ce qu'il a envie d'utiliser, pour lui.
2: Oui, très bien. Il y a une musique qui émerge un peu chez les jeunes aussi à Cuba, c'est ce qu'on appelle le reparto. Est-ce qu'il a une vision sur ce style musical ? Qu'est-ce qu'il en pense ?
1: Hay otro estilo que está poniéndose de moda en Cuba, el reparto. ¿Qué te parece ese estilo de música ?
0: Me gusta la energía de los muchachos, de la juventud, me gusta. La impronta, tú sabes, y algunos tienen sinceramente como identidad dentro del género, dentro de la tendencia, pero no estoy de acuerdo con el mensaje de muchos que comparten, ¿no? Que transmiten a través de las letras. Hay muchas letras distorsionadas y con un lenguaje vulgar que distorsiona la sociedad.
1: Donc en fait, il aime beaucoup l'énergie que peuvent transmettre ces jeunes qui développent ce nouveau style. Il y a une identité réelle et autre. Par contre, il y a un message qui est transmis dans les paroles avec lesquelles il n'est pas du tout en accord. Et ce sont parfois des paroles vulgaires que lui n'approuve pas du tout.
2: D'accord. Et plus globalement, sa vision sur cette nouvelle génération d'artistes cubains entre modernité et tradition, quelle vision il porte un peu sur cette nouvelle émergence?
1: Y de esa nueva generación entre modernidad y evolución, ¿cómo ves a esa nueva generación de artistas cubanos?
0: No, o sea, lo que es la tendencia, el color, la vibra, me gusta, lo apoyo, pero eso sí, tienen que superarse, tienen que cuidar su puesta en escena, el acabado musical, porque suena muy bonito en las grabaciones, pero después cuando vas al concierto es un desastre.
1: Donc il aime beaucoup leur vibration et tout ça. Il les soutient évidemment. Par contre, il faut qu'il toute cette nouvelle génération doit faire attention, doit progresser pour quand ils sont sur scène, sur leur façon d'être sur scène, sur leur façon de jouer. Souvent, ce qui est enregistré en studio, ça sonne super bien. Et par contre, quand arriver sur scène en live, c'est beaucoup moins bien. Donc voilà, il faut faire attention à ça.
2: Il y a beaucoup d'artistes, justement, sur le plateau hier soir, pendant le show. On voit qu'il y a différentes générations qui cohabitent entre elles. Comment il arrive à souder un vrai esprit d'équipe avec ses musiciens pour créer toute cette énergie? Comment ça se sème, tout ça?
1: En tu equipo, bueno, contigo, todos los tocadores, músicos, pues hay gente de todas edades.
0: Sí.
1: ¿Cómo consigues tú a tener una uniformidad, hacer un equipo y que todo el mundo se lleva bien entre ellos y tener esa energía que hemos recibido nosotros en el concierto?
0: La energía parte de esa juventud, de ese compromiso con el público, con la música. Y bueno, la mayoría de los músicos de la banda son jóvenes, están en un rango de 20 a 30 años, son en general muy jóvenes, ¿no? Uh-huh. Y esta es la segunda generación de músicos que pasa ya por mi orquesta desde Cuba, ¿no? Con esta orquesta de Cuba. Y ha sido un proceso natural, fluido, yo creo que de que esa nueva generación se identifica con mi propuesta musical, con mi energía y con mi forma que tengo para tratar con ellos, desde el cariño, el respeto y el compromiso con la música, con el arte.
1: Oui, donc en fait, il a beaucoup dans ses musiciens de jeunes de 20-30 ans. C'est la deuxième génération de musiciens qu'il a dans son équipe. Et donc, il a un vrai... il a un rapport profond avec son public. Il veut vraiment transmettre quelque chose à son public. Et il pense que les musiciens qui sont présents avec lui s'identifient beaucoup à cet échange qu'il y a avec le public, à ce respect qu'il y a vis-à-vis du public, et donc ils sont très très en accord avec cette façon de jouer et également ils doivent être totalement d'accord avec sa manière à lui de les de travailler avec eux, de les respecter et voilà, de leur parler avec amour et respect.
2: Est-ce qu'il accepterait de nous donner un prénom ou un nom de chacun de ces artistes qu'il accompagnait hier pour les mettre à l'honneur, les faire connaître et peut-être dire le prénom, le nom et l'instrument peut-être qui est joué pour qu'on puisse les connaître?
1: Si nos puedes dar los nombres y instrumentos de los músicos que estaban contigo ayer.
0: Sí, Mauro Moisés.
1: La basse.
0: Sì, la basse.
3: Très bien.
0: Josué Puy, piano. Roberto Medina.
1: Roberto Medina.
0: Guitarra.
1: À la guitare.
0: Robelis.
1: Robelis.
0: Sì, Robelis, tumbadora. Alejandro Tito, drums, bongo.
1: La batterie et au bongo.
0: Victor Pompa.
1: Victor Pompa.
0: Timbal. Darío, trombone. Stoker.
1: Ah, si. Ah, si.
0: Sì, sì. Saxofone.
1: Saxofone.
0: Christian, trompeta.
1: Trompette.
0: Julio Puy, trompeta. Isaac Cambar, coro.
1: Ok.
0: Y Elvin, coro. Ingeniero de sonido.
1: Ingénieur. Son.
0: Tony López.
1: Tony López.
2: On approche de la fin de cette interview. On voudrait savoir comment, Alain, tu gères ta préparation physique pour avoir autant d'énergie sur scène et pour avoir une carrière aussi prolifique. Comment on gère son hygiène de vie?
1: Ya llegamos a la, al final de la entrevista, pero entonces queremos saber cómo lo haces para tener tanta energía cuando estás en concierto, que haces, no sé, de deporte o de lo que sea, de higiene de vida, que tienes una carrera que dura mucho y entonces desde hace muchos años sigues igual, igual. Así que, ¿cómo lo haces? ¿Tienes un tips?
0: No, no, es... Hay una transformación y una, o sea, esto, una activación espiritual cuando subo al escenario, una conexión espiritual cuando subo al escenario con otra persona.
1: ¿Es meditación?
0: No, pero es la música. La música, me cuido, trato de cuidarme un poco, pero no lo suficiente como para... te juro que a veces está un poco enfermo uno, bueno, anoche, qué sé yo, todavía no estoy bien del todo, por el catarro, la falta de aire y eso. Pero cuando llega al escenario, verdaderamente hay algo ahí de Dios.
1: Donc en fait, non, il n'a pas réellement de grand secret. C'est juste que, d'une part, la musique le porte énormément. Avant de rentrer en concert, il a une sorte d'activation spirituelle et de connexion spirituelle. Et la musique lui apporte tout. Hier, avant de rentrer sur scène, il avait un petit peu mal de gorge, c'était pas très facile. Et la musique le transforme, le transporte. Et pour lui, ça vient de Dieu.
2: Est-ce que Alain a d'autres passions dans la vie dont il voudrait nous faire part? Est-ce qu'il y a des grands centres d'intérêt au-delà de la musique?
1: ¿Tienes otras pasiones aparte de la música cubana que nos quería compartir? ¿Algo que te gusta
0: sport,
1: hacer? ¿Deporte o una actividad extra profesional?
2: Que nos revela todo, ¿no? No más que eso.
0: Nada, normal. Música y familia.
2: Oui.
0: Y amigos.
2: Ya no hay besoin de plus.
1: Est-ce qu'il voudrait... Un peu de ron.
2: Okay.
1: A veces.
0: Ah, no, sí, mi roncito, mi tabaquito.
2: C'est quoi, dormir?
1: Non, le rhum et
2: le rhum.
1: Et le tabac.
2: Ok.
1: Yeah. Cigarros, no? Por
0: sí,
1: el cubano, eres cubano.
0: Puro.
1: Puro.
0: Habano.
1: Sí, sí.
2: Okay. Un dernier petit mot, si sa famille écoute cette interview, c'est sa famille de Cuba, de Manaka, Iznaga, est-ce qu'il aurait un petit mot à leur passer en direct de France?
1: Si tu familia estuviera escuchando esta entrevista en... es complicado esto, ¿eh? ¿Qué les quería tú decir?
0: Bueno, que los extraño mucho siempre y que ha merecido la pena haber salido de mi casa a los 9 años. Ha merecido la pena haber salido de mi casa y separarme de mi familia.
1: A los 9 años.
0: Desde los 9 años.
1: Et donc, s'ils pouvaient leur envoyer un message et leur dire que il leur manque beaucoup, sa famille lui manque beaucoup, énormément, et que s'il avait eu le choix, il aurait préféré ne pas avoir à partir de sa maison à 9 ans.
2: On a aussi une petite pensée pour sa sous-mama, qui fêtait son anniversaire le 13 mars, me semble-t-il.
1: Ah, et también tenemos el cumpleaños de tu madre, que ha cumplido el 13 de marzo.
0: Qué lindo, gracias.
2: Merci beaucoup Alain Pérez, merci beaucoup Caroline pour la traduction et merci aux organisateurs du Trélazé Salsa Festival. Ça va? Il a aimé l'interview Alain? Ça va, il a aimé?
1: Okay. Si, si. Si, t'as gusté ou non?
0: Me encantó.
1: Okay. Ça lui a beaucoup plu.
2: Merci beaucoup.
1: Merci beaucoup. Merci beaucoup.

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0: RFI, bonjour, 16h en temps universel, bonsoir, 18h à Paris, 19h à Moscou.
1: Nicolas Brousse.
0: La Russie commémorait la fin de la Seconde Guerre mondiale ce 9 mai, mais ce n'était pas comme d'habitude. Cérémonie réduite, sans observateurs indépendants, avec peu d'invités internationaux, mais avec l'ombre de la guerre en Ukraine qui n'a cessé de planer sur la place rouge. Alors que le cessez-le-feu au sud du Liban est violé quotidiennement, la commissaire européenne à la gestion des crises réclame un meilleur accès humanitaire pour l'aide qui est prête, dit-elle, mais qu'il est difficile d'acheminer. Elle était en visite à Beyrouth aujourd'hui. Et puis un robot entre dans les ordres. Cela se passe dans un temple bouddhiste sud-coréen qui accueille donc un premier robot moine et il pourrait se multiplier face à la crise humaine des vocations. Si beaucoup de pays européens notamment célébraient hier 8 mai la fin de la Seconde Guerre mondiale avec la capitulation de l'Allemagne nazie, en Russie c'est le 9 mai pour cause de décalage horaire, cette capitulation ayant été signée le 8 mai 1945, à 23h01 de Berlin, nous étions déjà le 9 mai à Moscou. D'habitude, ces commémorations sont l'occasion d'une démonstration de force avec un important défilé militaire. Mais cette année, le Kremlin l'a plutôt joué modeste. 45 minutes de cérémonie, sans gros équipements comme chars et lance-missiles. À Moscou, notre envoyé spécial permanent, Tanissa El-Jabri, a suivi ces commémorations qui se sont déroulées en présence de peu de dirigeants étrangers et sous le signe d'une trêve avec l'Ukraine annoncée in extremis hier et qui, Anissa, ne devrait pas jouer les prolongations.
2: Robert Fico, le premier ministre slovaque, a bien comme prévu rencontré Vladimir Poutine, mais le Kremlin affirme qu'il n'avait pas de message de Volodymyr Zelensky à transmettre. Quant à la prolongation de la trêve, Dimitri Peskov avait prévenu avant le rendez-vous via une déclaration à l'agence d'État TASS. Ce sujet n'a pas encore été discuté, manière polie de doucher ce qui aurait pu avoir un début d'espoir. Le 9 mai reste de toute façon en Russie le jour dédié aux démonstrations de force, évidemment bien plus sobre cette année. La semaine s'est déroulée sous forte tension avec des restrictions sur la moitié du territoire allant de l'interdiction de défiler aux coupures d'internet. Pas de tanks ni de missiles au défilé dans la capitale russe. Cette première depuis près de 20 ans s'est déroulée sur une place rouge transformée en forteresse avec snipers dans les tours du Kremlin. Vladimir Poutine y était assis. C'était une première non pas à côté de vétérans de la Seconde Guerre mondiale mais d'ex-participants à la guerre en Ukraine, ceux qui s'y battent toujours, a jugé le chef de l'État russe. Je cite, font face à une force agressive, armée et soutenue par l'ensemble de l'OTAN. Seuls les dirigeants de 4 pays reconnus par l'ONU se sont déplacés dans la capitale russe ce 9 mai. Anissa El-Jabri, Moscou, RFI.
0: Moscou qui a perdu l'un de ses principaux alliés au sein de l'Union européenne, puisque Péter Madiar est officiellement le premier ministre de la Hongrie. Il a prêté serment suite à la victoire de son camp aux législatives du 12 avril. Victoire largement acquise après des promesses de changement. Suite aux 16 années de règne de Viktor Orban, proche de Vladimir Poutine, le nouveau dirigeant a d'ailleurs immédiatement assuré que lui ne régnerait pas mais servirait son pays et dénonçant la corruption généralisée au sein de la galaxie Orban, il annonce la création d'un office indépendant chargé de mettre au jour tous les abus et de récupérer les sommes détournées. Le chef de la diplomatie iranienne a fait part de ses doutes aujourd'hui à son homologue turc sur la motivation et le sérieux de la partie américaine pour avancer sur la voie diplomatique. Peut-être un indice sur la réponse que va faire l'Iran à la dernière proposition de Washington. En attendant, Téhéran dément le scénario d'une marée noire dans le Golfe. Réaction après des informations du New York Times. Nicolas Feldman, le journal américain généralement bien informé, révélait la présence en mer d'une nappe de pétrole au large de l'île de Karg, le principal terminal pétrolier iranien.
3: Tout commence par des images satellites diffusées mercredi. On y voit en pleine mer une tache grisâtre qui s'étend sur plus de 50 km². D'après un organisme spécialisé dans la surveillance, plus de 3000 barils de pétrole auraient été rejetés dans les eaux du Golfe. Plusieurs pistes pourraient expliquer ce qui ressemble à une marée noire. Il y a d'abord ces frappes américaines et israéliennes des dernières semaines. Elles auraient pu endommager des installations iraniennes de pétrole et entraîner ainsi une fuite. Mais il y a aussi le blocus naval imposé par Washington sur le détroit d'Ormuz. Avec ce blocus, les pétroliers iraniens ne peuvent plus partir, les capacités de stockage sont saturées et les infrastructures iraniennes déjà vétustes pourraient avoir cédé. Enfin, autre option, une source évoque une possible fuite à bord d'un vieux navire iranien utilisé pour stocker du pétrole en mer. Téhéran dément le scénario maillot d'une marée noire, les taches observées seraient dues, selon un député iranien, au rejet en mer d'un pétrolier européen. Une ONG de défense de l'environnement qui se base, elle, sur des images satellites plus récentes, évoque de son côté une nappe qui s'est fortement réduite depuis les premiers clichés pris mercredi.
0: Dossier suivi par Nicolas Feldman. Si un calme relatif règne autour du détroit d'Ormuz, au Liban, les affrontements Israël-Hezbollah restent quotidiens malgré le cessez-le-feu depuis le 17 avril. Ainsi, le ministère libanais de la Santé vient d'annoncer qu'une frappe israélienne hier sur le sud Liban avait causé la mort d'au moins 7 personnes, dont une enfant, et fait également une quinzaine de blessés. Le Hezbollah, ce soir, assure en réponse avoir visé avec un drone le nord d'Israël, visé principalement un rassemblement de soldats. Ce conflit, outre ses victimes directes, provoque une catastrophe humanitaire, comme a pu le constater Adja Labib, commissaire européenne à la préparation et la gestion des crises. Elle est en visite en ce moment au Liban. Plus d'1,2 million déplacés, soit un cinquième de la population, est actuellement à soigner. Notre correspondante au Liban, Sophie Guignon, a pu rencontrer la commissaire européenne de passage à Beyrouth et elle réclame pour ses déplacés un meilleur accès humanitaire.
4: Depuis le début de la guerre, l'Union européenne a débloqué 100 millions d'euros d'aide au Liban.
5: L'aide humanitaire, c'est une réponse d'urgence. Il faut une paix, il faut une solution durable. Il faut tout d'abord un cessez-le-feu, qui soit un vrai cessez-le-feu. Il faut que le Hezbollah soit désarmé.
4: Un désarmement impossible sous le feu et sans aide aux forces armées libanaises.
5: Je crois qu'on est tous d'accord. Il y a un consensus clair qui se dégage au sein du Conseil de l'Union européenne pour dire qu'il faut renforcer notre aide au Liban.
4: Mais pour faire pression sur Israël et suspendre l'accord d'association avec l'État hébreu, l'Union européenne reste divisée.
5: L'Europe ne parle pas encore d'une même voix, mais il y a une évolution, parce que ça ne peut plus durer, parce qu'on ne peut plus continuer à voir les violations permanentes du droit international, voir les écoles, les hôpitaux, les maisons être ciblées, voir des villages entiers être rasés dans le sud. On a proposé une levée partielle de l'accord d'association Union européenne-Israël, mais nous ne l'avons jamais obtenu. Il faut un consensus des États membres.
4: Soit une majorité qualifiée de 15 États représentant 65% de la population de l'Union européenne. Sophie Guignon, Beyrouth RFI.
0: Le président français, lui, entame une tournée africaine par l'Égypte où, outre des entretiens avec son homologue, il inaugure une université de la francophonie à Alexandrie. Puis il est attendu au Kenya pour inaugurer lundi un sommet France-Afrique pour la première fois dans un pays anglophone. Radio France Internationale y sera également. En Corée du Sud, un moine bouddhiste d'un nouveau genre vient d'entrer en service et dans les ordres, un robot bipède. C'est le premier à entrer ainsi dans les ordres. Une expérimentation d'un temple bouddhiste à Séoul qui permet aux religieux de réfléchir à la place à venir de la technologie au sein de leur religion. Sur place, notre correspondant Celio Fioretti.
6: Une cérémonie d'ordination d'un nouveau genre, le robot Gabi est officiellement devenu moine au temple de Jogye à Séoul.
7: Robot moine, joignez vos mains et dites « je me dévoue ».
8: Je me dévoue.
6: Une première expérimentation pour l'ordre bouddhiste qui ne fut pas si facile, explique le moine Vénérable Songwon.
9: Pour l'instant, il ne fait que suivre des mouvements programmés. Et quand nous avons essayé nous-mêmes, nous nous sommes rendus compte que les mouvements du robot étaient extrêmement limités. Nous voulions lui faire faire le geste des paumes jointes et les prosternations bouddhiques, mais ça ne marchait pas.
6: Et pensez-vous qu'il pourrait avoir sa place dans des temples où il n'y a plus de moines ?
9: Cela pourrait arriver, oui. Les robots vont continuer à évoluer, mais je pense que cela reste encore très lointain. Bien sûr, il faut réfléchir à cette possibilité. Donc, de la même manière que les humanoïdes entreront progressivement dans les foyers, ils pourraient aussi entrer peu à peu dans les temples.
6: À défaut d'être pleinement intégré à la vie monastique, Gabi participera principalement aux grandes cérémonies religieuses. C'est Leo Fioretti, Séoul, RFI.
0: Qu'ajouter après ça ? Pas grand-chose, si ce n'est qu'il n'y a pas encore de robots journalistes, en tout cas pas sur Radio France Internationale. Dans quelques secondes, toute l'équipe de Mondial Sport. Je vous retrouve, quant à moi, en chair et en os, juste après pour une prochaine édition. Merci d'écouter RFI. Il est quasiment 16h10 en temps universel.
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0: 308 minutes 48 secondes, une réponse à mon texto. Bah c'est pas trop tôt, je t'appelle à l'instant, tu paieras pour l'attente.
1: Ouais, salut, hein, ça va? Ouais, t'étais où? Qu'est-ce que tu foutais? Ah, ton téléphone était pas chargé. Avec qui? Cindy. C'est qui, Cindy? Ouais, c'est ça, une collègue. Puis moi, là-dedans, hein?

Ben non, c'est drôle. 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Bon, c'est peut-être un peu embrassé. Je suis malencontreusement tombée, la bouche grande ouverte sur son... Enfin bref, c'est pas important. L'important, c'est que je t'aime. Allez, je te pardonne. Y a plus de problème. 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Ben là, réponds, qu'est-ce que tu prends? 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

Ouais, tu sais, c'était samedi, là, à côté de la maison de la radio. Je marchais dans la rue, et puis il y a une fille juste devant moi, avec ses grands cheveux blonds, tu vois. J'ai commencé à la suivre parce que, je sais pas, j'avais envie de baiser, puis tout d'un coup, elle s'est retournée,

0: Alors? Alors?
1: Alors je me dis, ok, c'est bon, je rentre chez moi, je la dépasse et puis je marche avenue du président Kennedy jusqu'à la place de Varsovie, puis il faisait bon et c'était cool.

0: fallu. C'est un mot, c'est quoi? C'est pas assez compliqué, ça?
1: Non, il aurait mieux fallu. C'est conditionnel passé, première forme. Tu vois, on aurait pu dire il aurait mieux valu aussi, mais du verbe valoir. Tu t'étais plus élégant.
0: Alors?
1: Ben, voilà.
2: Alors?
1: Putain!

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16: Bonsoir à tous!
17: Bonjour Nicole, comment vas-tu aujourd'hui?
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0: Je vous reproche simplement de vous être fait élire sur une liste de gauche et de ne soutenir à l'Assemblée que des projets d'inspiration patronale.
1: Il y a des patrons de gauche. Je tiens à vous l'apprendre.
0: Il y a aussi des poissons volants, mais qui ne constituent pas la majorité du genre. 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